On va parler les liens des sites web, des objets qui vont parler. Ça se retrouve sur la section rattrapage de vos sites web des stations sur la Côte-Nord. Consultez sans modération. Je vais dire ça comme ça.

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Ah, j'en ai parlé un petit peu en fin de semaine. Vos animateurs en ont parlé aussi. Les Brunantes 2026 à Sept-Îles, 25 septembre, 19h, un sentier qui permet, c'est 19 à 21h, un sentier qui va vous permettre de découvrir des œuvres de plusieurs artistes. Je pense qu'ils sont 16 au total. Un projet au bord de l'eau, des images, des lumières qui sont projetées sur des arbres, sur des roches. On appelle ça chez nous les Brunantes 2026. C'est le 25 septembre du côté de Sept-Îles que vous pourrez voir tout ça. Puis c'est sûr que une place où vous pouvez amener les enfants, là, c'est pas compliqué. Le parc des Jardins de Lens à Sept-Îles, ça devient complètement fou pour l'événement Les Brunantes. Une invitation tout à fait gratuite. Il y a des départs aux 15 minutes entre 19h et 21h. Les places partent vite. Les billets sont disponibles sur le point de vente. 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Mais en tout cas, faut se procurer des billets sur lepointdevente.com.

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partout sur la Côte-Nord, un excellent lundi soir. J'espère que vous allez bien. Comment s'est passée votre journée? Pas pire. Ghislain Demers vous accompagne. Je ne sais pas si vous avez besoin de vacances prochainement. Vous venez peut-être d'en sortir de vacances. Vous vous dites, moi, je vais garder ça plus tard, peut-être pour le temps des fêtes. 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Non, mais tu sais, excellente soirée à vous tous. Un gros merci de nous choisir en ce lundi soir.

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2: Salut, c'est Mike Demero et vous écoutez Dance with the Sun avec Beth Alémé sur Viva.
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À la grandeur de la Côte-Nord, Ghislain Demers vous accompagne demain matin dès 6h, vos équipes respectives pour vos émissions locales. Et si jamais vous manquez un segment, ben oui, ça se peut. On a une section, ben je peux juste le rappeler, peut-être que vous le saviez déjà, on a une section qui s'appelle Rattrapage sur notre site web, la radio que vous écoutez en ce moment. Donc, vous allez pouvoir retrouver les meilleurs moments. Les petits conseils aussi, souvent que les animateurs vont parler, les liens des sites web, des objets qui vont parler, ça se retrouve sur la section Rattrapage de vos sites web des stations sur la Côte-Nord. Consultez sans modération, je vais dire ça comme ça. Comme

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Ah, j'en ai parlé un petit peu en fin de semaine. Vos animateurs en ont parlé aussi. Les Brunantes 2026 à Sept-Îles, 25 septembre, 19h, un sentier qui permet, c'est 19 à 21h, un sentier qui va vous permettre de découvrir des œuvres de plusieurs artistes. Je pense qu'ils sont 16 au total. Un projet au bord de l'eau, des images, des lumières qui sont projetées sur des arbres, sur des roches. On appelle ça chez nous les Brunantes 2026. C'est le 25 septembre du côté de Sept-Îles que vous pourrez voir tout ça. Puis c'est sûr que une place où vous pouvez amener les enfants, là, c'est pas compliqué. Le parc des Jardins de Lens à Sept-Îles, ça devient complètement fou pour l'événement Les Brunantes. Une invitation tout à fait gratuite. Il y a des départs aux 15 minutes entre 19h et 21h. Les places partent vite. Les billets sont disponibles sur le point de vente. J'ai dit que c'était gratuit, hein, mais en tout cas, faut se procurer des billets sur lepointdevente.com.

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Non, mais tu sais, excellente soirée à vous tous. Un gros merci de nous choisir en ce lundi soir.

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0: part ça de même.
1: Ben, certain qu'on part ça de même avec une journée de plus de congé dans le corps. Fait du bien, pareil, hein. Nous sommes le mardi 8 septembre. Ça va vite, le mois de septembre. Est-ce que c'est moi? Je sais pas. Déjà le tiers de passé. Il est 5h59. Je m'appelle Jay. On prend un petit café ensemble, on regarde les nouvelles, qu'est-ce qui fait jaser, on placote, on explique ça vient d'où l'expression. Et puis ça, c'est mon expression préférée. À bon chat, bon rat. Vous avez aucune idée, vous avez jamais entendu ça? Hey, faut que vous l'adoptiez. Je vais vous en parler un peu plus tard. Puis également dans l'émission, on va prendre des nouvelles de Céline et son show à Paris. Là, il y a des escrocs qui commencent à faire la pièce. Et sinon, il y a plein d'activités culturelles locales. J'ai un tour d'horizon parce que c'est la rentrée culturelle. Là. Et il y en a des activités. On va parler de jeux vidéo, on va parler des jouets avec l'intelligence artificielle. Pourquoi pas parler également de musique qui pourrait nous aider à combattre la douleur. Ça, c'est fascinant. Mais avant tout, écoutons de la bonne musique, justement, pour nous aider à affronter cette semaine qui nous attend. C'est Ariane Moffatt et Jouer Vive.

Bon début de mardi, 8 septembre à 6h06 dans les actualités locales. Ce qui est à retenir sur la Côte-Nord, le ministère des Transports a lancé deux chantiers de réfection sur la route 138 dans le secteur des plages à Sept-Îles. Les travaux au kilomètre 1008 entre la rue des Pionniers et la rue de la Falaise vont durer jusqu'au 18 septembre avec une voie fermée en permanence. Il y a un deuxième chantier entre les rues des Menuisiers et de l'administration qui va se terminer plus tôt là, cette semaine, le 11 septembre, avec une circulation alternée de 6h à 18h. De plus, il y a un troisième chantier à l'est de la ville de Sept-Îles qui va imposer une circulation alternée également sur 6 km quand même jusqu'au 29 septembre pour des travaux d'asphaltage. Ce n'est pas du luxe, quoi. En emploi, selon les données de l'Institut de la statistique du Québec, l'emploi dans la région s'est établi en août à 93 400, en hausse de 0,1% par rapport à juillet. Et de ce fait-là, le taux de chômage est aussi resté stable. Il atteint maintenant 6,4%, soit une légère hausse de 0,3% par rapport au mois précédent. À l'échelle provinciale, une tendance inverse a été observée alors que l'emploi a reculé de 19 000 en août. Le taux de chômage est resté inchangé à 5,6% pour le Québec. Et quand on regarde les chiffres pour le pays, l'emploi a reculé de 42 000 en août et le chômage est resté stable à 6,4%. Du côté de la Matanie, le bleu et blanc, une équipe de football, ben en fait, l'équipe de football de Matane indique qu'il manque encore une douzaine de joueurs pour la prochaine saison qui commence rapidement là, pour un premier match qui est prévu à Gaspé. Si la cible de 25 joueurs n'est pas atteinte d'ici le 9 septembre, c'est donc dire demain, la saison 2026-2027 sera donc annulée. Ça pousse donc, ça touche donc l'équipe Benjamin. Sixième année du primaire, secondaire 1 et 2, Et le bleu et le blanc indiquent qu'il y a un groupe d'entraîneurs qualifiés, une thérapeute formée niveau 2, un terrain en remise à neuf et une salle d'entraînement à l'école secondaire de Matane. Donc, on a des belles installations, on a la moitié d'une équipe. Maintenant, ça nous prend 12 autres joueurs qui veulent s'investir également dans cette saison-là pour apporter à tous ces jeunes une belle expérience sportive. Et en terminant du côté de Rimouski, premier débat électoral prévu. Les candidats vont se rencontrer le 16 septembre. C'est évidemment en marge des élections provinciales. Et ça sera à 12h30 à l'Université du Québec à Rimouski. C'est organisé par l'AGECAR. Et c'est un débat qui est ouvert au public, qui va aborder des thèmes comme le coût de la vie, l'éducation, la santé, l'environnement. C'est intéressant parce que c'est le professeur Bernard Gagnon qui va animer l'événement, qui justement enseigne dans l'univers politique. Et ça veut engager les jeunes dans le processus démocratique, alors que seulement 54% des 18 à 24 ans ont voté aux dernières élections. Ben là, faut faire attention aussi, là, c'est sûr que si t'as quelqu'un de 18, il a pas voté aux dernières élections. Les étudiants vont pouvoir pouvoir entendre directement les candidats sur les enjeux qui les concernent avant le vote. Il est 6h10, un bon réveil. Qui est parmi nous ce matin? On déjeune avec qui, là? Moi, c'est ça que je veux savoir au 418-723-2564. Pendant qu'on écoute, justement, pendant qu'il y a des travaux sur la 138, JF Posé qui s'y lance. Tout comme comment ça se fait que Claude Cobra et sa gang, Blue Jeans Bleu, voilà, moi, comment ça se fait que je cherchais Blue Jeans Bleu, moi, expliquez-moi ça. Blue Jeans Bleu s'y sont élancés également, puis ont eu un accident de la route. Heureusement, tout le monde est correct, là. Ça s'est passé en fin de semaine dans le coin de Baie-Comeau. Bon réveil!

S'il fallait en souvenir de 1995 avec la voix unique de Marjo à Viva pendant que le soleil se lève, si c'est dégagé chez vous, bon début de journée, bon début de semaine en ce mardi. C'est mon expression favorite. J'adore ça. Et ça élève notre jeu d'un cran, l'expression « à bon chat, bon rat ». Mais qu'advient-il de cette expression? Pourquoi on dit ça? Et ça vient d'où? Toutes ces réponses à plein de questions après Vince Lemire et Où le vent nous mène pour commencer notre journée. 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

J'ai sorti mon expression préférée aujourd'hui. Et celle-ci se nomme « À bon chat, bon rat ». Puis ça m'étonne que vous l'ayez peut-être jamais entendu parce qu'elle est tellement bonne, cette expression-là. À bon chat, bon rat, qu'est-ce que ça veut dire? C'est quand deux adversaires sont suffisamment rusés ou habiles pour chacun de leur côté se tenir tête. Si vous avez un bon chat, ben il attire les bons rats. S'il y a des bons rats, ben ça rend ton chat meilleur parce que pour le chasser, faut qu'il élève son jeu d'un cran. Ben, pourquoi? Ça vient d'où? Pourquoi des chats, des rats? Ben, c'est parce

0: âge, ils avaient des chats. Les chats, c'est vieux comme le monde, on s'entend. Et le chat, non seulement il est énigmatique, mais il est aussi stratégique. Alors, c'est pour ça qu'on aimait bien utiliser « à bon chat, bon rat ». Alors, vous pensez être un as? Ben, affronter des gens talentueux, ça va vous rendre meilleur. C'est mon expression préférée, « à bon chat, bon rat ». Qu'est-ce que tu veux? J'adore ça. « À bon chat, bon rat », utilisez-le aujourd'hui. Comme ça, les gens qui vont comprendre l'expression, vous saurez qui écoute Viva le matin. King Melrose après les nouvelles, ça s'en vient à Viva.
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12: Bon mardi, le hasard a voulu que deux amis de cette île, David Bérubé et Cathy Poirier, se retrouvent en duel à l'émission La poule aux œufs d'or, diffusée à TVA dimanche soir. Quel hasard, se sont exclamés les animateurs Sébastien Benoît et Julie Houle, les deux gagnants sétiliens d'un billet de participants télé, se sont présentés comme des amis pratiquant la motoneige ensemble. Cathy Poirier est revenue sur la côte nord avec un gain de 14 000 $. Dave Bérubé a obtenu un gain total de 22 000 $. Le Conseil des Inuits d'Ouachatmac-Maliotenam a célébré en grande hier l'entrée en vigueur de la loi sur la bienveillance lors d'une journée familiale comprenant un spectacle avec le groupe Kashtin, entre autres, et des feux d'artifice. La nouvelle loi permet la prise en charge des enfants par les services communautaires du Conseil plutôt que par la DPJ. Destination Sept-Îles, Nakawinanu invite la population au passage aujourd'hui du premier navire de croisière international.

0: finale de la saison au nouveau terminal Monseigneur Blanche. Il fait escale au quai des croisières de cette île de 8h jusqu'à 17h. Le MS Armera était à Havre-Saint-Pierre hier et quittera cette île vers Saguenay en fin de journée. Et puis deux chantiers ont démarré hier sur la route 138 dans le secteur des plages à cette île. Le ministère des Transports annonce des entraves à la circulation entre la rue des Pionniers et plage Routier. Détails sur macotenord.com.
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2: Pour débuter la semaine, ça va être du beau temps sur la Côte-Nord, un maximum de 18 ce soir et cette nuit. Oh là là, risque de gel avec un minimum de plus 1. Sommes-nous déjà rendus là? Ben oui, certainement. C'est un peu en deçà des normales saisonnières. Cependant, pour ce qui est de demain, on prévoit un ennuagement en mi-journée avec 30% de risque d'averse tard en après-midi de demain, maximum de 13. Jeudi, c'est du temps gris. Donc là, on est rendu pas mal loin. On va attendre à la fin de semaine avant de prévoir la fin de semaine.
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2: Excusez, mon micro était mal installé, mais ça m'a sorti de ma zone de confort. Hey, c'est le début de la semaine pour tout le monde, après tout. Bon mardi 8 septembre, il est 6h29 et dans les prochaines minutes, on va parler de Céline. Parce qu'on est à moins d'une semaine de son nouveau show à Paris. Et là, il y a des gens qui font la pièce là-dessus, mais de façon très peu éthique. Et ils se font taper sur les doigts avec raison. Mais avant, King Melrose débarque avec « Aimes-tu la vie comme moi? » Aviva, bon réveil!

6h31 avec un soleil qui se pointe le bout du nez, si c'est déjà dégagé chez vous. Au showbiz, ce matin, on parle du grand retour de Céline Dion, alors qu'il y a des rumeurs qu'elle voudrait transférer sa tournée au Québec éventuellement. Ben là, c'est cette semaine que ça se fait du côté de Paris, la ville lumière. Il y a des fraudeurs qui auraient vendu de faux billets et certains pourraient le découvrir directement en arrivant à la porte. Et c'est ça qui est inquiétant. Céline Dion doit donner son premier de 26 concerts à la Plenitude Arena samedi prochain. Après des années loin des tournées, évidemment, ça a créé une grande demande pour les billets. Et généralement, où est-ce qu'il y a une forte demande, il y a aussi des malfrats. Donc, selon la salle de spectacle et la firme de cybersécurité Group IB, près de 200 faux sites et comptes liés à Céline Dion auraient été repérés en marge de son spectacle, certains imitant presque parfaitement les véritables plateformes de vente actuelles. La salle s'attend à voir des centaines de personnes victimes de fraude chaque soir, comme lors des concerts de Taylor Swift à Paris qui se sont déroulés en 2024. Là, il y avait environ 400 à 500 personnes qui avaient été refoulées avec de faux billets. Gère ça. Gère le côté humain de la chose au travers de cette marée monstre de gens qui veulent venir voir Céline puis qu'eux, ils ont leur billet. Puis au travers, t'as un couple ou un groupe de quatre amis qui réalisent qu'ils viennent de flamber je sais pas combien de centaines de dollars parce que, ben, justement, c'était de faux billets. Donc, le conseil pour eux est assez simple. Pour une revente, il faut passer uniquement par les plateformes autorisées. Donc, faut pas cliquer sur des liens, sur des publicités, sur les réseaux sociaux. Faut vraiment, tu regardes le site, là, puis tu tapes l'adresse, puis il faut que ce soit un site de revente reconnu. On devrait toujours faire ça en vrai. Puis même localement, ça arrive qu'il y a des spectacles qui avertissent qu'il y a des gens sur Marketplace, par exemple, qui revendent des billets, mais ce ne sont pas des vrais billets. Ça arrive partout. Et imagine quand tu t'appelles Céline Dion, c'est sûr que ça t'arrive. Alors, je pense que la leçon qu'on a tous à prendre de ça, c'est de faire attention quand on achète quelque chose, particulièrement sur le web. C'est sûr que si vous allez à billetterie en personne, vous n'aurez pas ce problème-là. Ça, c'est assez garanti, merci. 6h34... Un bon réveil, vous êtes à Viva, on part ça de même. Je m'appelle Jay, puis j'ai appuyé sur play pour les deux frères et Nirvana. Hier,

Vous êtes à Viva, bon réveil, et à 6h39, on a de belles percées de soleil à travers la région, c'est le fun. Vous vous levez, vous êtes raqué, vous avez des courbatures, il y a une solution très simple pour vous, puis vous la faites déjà. Mais c'est quoi cette solution selon la science? Je vous explique ça après. Ludovic Bourgeois, elle promet toujours, puis c'est pas prendre des Advil. C'est pas se frotter du Voltaren, c'est pas des Tylenol, il y a rien de ça. Après Ludovic Bourgeois, à Viva.

0: manger. Ouais, c'est à retravailler, ça. mettons, je réessaye, là. Le doc, le docteur T. Ah, c'est mieux, parfait. Bon, comment on fait pour arrêter d'avoir mal? Mettons qu'on a des courbatures, qu'on a des douleurs chroniques. Là. Il y a une étude, puis c'est comme une étude parapluie, si on veut. Là. C'est comme une étude d'études. 57 études, pour être précis, qui ont été publiées dans la revue Pain Reports, dit que la musique pourrait faire bien plus que distraire de la douleur. Ça pourrait modifier la façon dont notre cerveau et notre corps enregistrent les signaux de, justement, la douleur, et etc. Les résultats montrent que si c'est de la musique plaisante, le choix des chansons, le mouvement en rythme, donc la courbe musicale, si on veut, ça peut réduire la sensation douloureuse de manière significative. On a analysé... le cerveau, puis ça suggère que la musique pourrait apaiser certains réseaux liés à la pensée répétitive qui est souvent associée à des douleurs chroniques comme la fibromyalgie, entre autres. Bien que la plupart des études aient été réalisées sur des volontaires en bonne santé puis dans des conditions de douleur temporaires, les implications pour les personnes souffrant de douleurs chroniques sont assez prometteuses aussi. Le traitement de la douleur reposerait souvent sur des médicaments plus forts. La musique, de son côté, avec ses effets apaisants, pourrait offrir une alternative intéressante, sans effet secondaire notable, évidemment, sauf avoir le rythme dans le sang. Cela, c'est une avenue intéressante, puis c'est à considérer aussi. Mais maintenant, comment doser ça? Je comprends que quand t'as mal, tu te fais prescrire comme des anti-inflammatoires, puis des affaires qu'on connaît, puis qui peuvent être dosées selon notre poids. Mais maintenant, si moi j'ai une lombalgie, disons, un tour de rein, j'ai un torticolis, puis ça veut pas partir, ou je sais pas, moi j'ai tennis elbow. Qu'est-ce que je fais? Y a-t-il un style musical particulier? Faut-tu que je me mette à écouter du Éric Lapointe? C'est quoi? C'est précisément... C'est assez subjectif. On dit qu'il faut que ce soit de la musique qu'on apprécie et qui nous fait du bien. Fait que si c'est du métal pour vous ou si c'est du Skrillex, ben ce sera votre affaire. L'important, c'est d'avoir de la musique qui nous fait du bien avec un rythme qui nous aide à encaisser la douleur. 57 études qui ont été mises ensemble pour arriver à ça. Avec encore beaucoup de questions que j'ai, il me semble. Est-ce que Lou Adrienne Cassidy, ça vous ferait du bien? On n'arrête pas. C'est ce qui nous attend au retour à Viva.
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Marie-Mé qui a collaboré avec Savannah Jade sur une nouvelle chanson qui a une saveur country très appréciable que vous saurez entendre cet avant-midi avec Diane dans Viva l'avant-midi à 6h54. Bonne journée à Jean-Yves Ouellette qui dit « Allô Viva, toujours à l'écoute de votre bonne musique, retour au travail ce matin, long congé, ça a fait du bien, bonne journée. » Ben certain, on est là. On prend des nouvelles ensemble, petite gorgée de café, les toasts se font bronzer. Voici Cain et Mexico. Un bon réveil en ce mardi 8 septembre à Viva. Ouais,

0: Fait le tour de l'actualité avec Louis-Philippe dans un moment et on n'a pas le choix. Faut parler des droits de douane en réponse à ceux des États-Unis qui sont en vigueur depuis minuit. Et justement, Québec a adopté des offensives pour favoriser l'achat québécois. Comment ça se traduit pour nous? Et Bombardier a certainement pas eu une bonne nuit. Ils sont menacés chez nos voisins du Sud. Grosse matinée en termes de nouvelles nationales. Ça s'en vient dans un moment.
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5: Bon lundi, ici Louis-Philippe Arnoirel. Les droits de douane de rétorsion imposés par le Canada sur les produits américains sont désormais en vigueur. Ces tarifs compris entre 15 et 50 ont été appliqués peu après minuit à près de 28 milliards de dollars de produits américains. Il s'agit exactement de la valeur des exportations canadiennes vers les États-Unis qui avait été frappée à 50 % le 22 août par Washington. Les produits visés par le Canada font partie des produits canadiens soumis à des droits par les États-Unis. Par ailleurs, le gouvernement du Québec a mis en place une série de mesures pour promouvoir l'achat local à quelques heures de l'entrée en vigueur de nouveaux droits de douane du Canada. Le Conseil des ministres a adopté un décret pour que l'État réserve des appels d'offres aux entreprises ayant un établissement au Québec et au Canada. On pourra aussi exiger que les biens soient produits et transformés ici et même accorder une marge préférentielle de 15 % selon la valeur ajoutée québécoise ou canadienne. Christine Fréchette a ainsi enfilé les habits de première ministre le temps d'une séance de son cabinet hier soir, faisant une pause au jour 12 de la campagne électorale. Et encore, le président américain Donald Trump a menacé hier de ne plus vendre les produits de l'entreprise canadienne Bombardier aux États-Unis. Sur son réseau social, M. Trump a dit que si Bombardier souhaite continuer de vendre aux États-Unis, l'entreprise devra construire ses produits dans le pays et arrêter de traiter les États-Unis comme une tirelire. Il s'agissait de la dernière provocation en date du président américain, alors que des droits de douane de rétorsion canadiens sont entrés en vigueur à minuit. Pour terminer, la guerre commerciale entre le Canada et les États-Unis a de nouveau occupé les devants de la scène de la campagne électorale québécoise hier. Au jour 12 de la campagne, la chef caquiste Christine Fréchette a convoqué son conseil des ministres pour adopter une série de mesures face à la riposte canadienne. Madame Fréchette a également invité ses rivaux à une rencontre par la suite afin de faire le point sur la situation. Tous, sauf le chef du Parti conservateur du Québec, Éric Duhaime, ont accepté. C'est ce qui complète vos actualités Arsenal Média. Passez une bonne journée sur nos ondes.
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7: Pour débuter la semaine, ça va être du beau temps sur la Côte-Nord, un maximum de 18 ce soir et cette nuit. Oh là là, risque de gel avec un minimum de plus 1. Sommes-nous déjà rendus là? Ben oui, certainement. C'est un peu en deçà des normales saisonnières, cependant. Pour ce qui est de demain, on prévoit un ennuagement en mi-journée avec 30% de risque d'averse tard en après-midi de demain, maximum de 13. Jeudi, c'est du temps gris. Donc là, on est rendu pas mal loin. On va attendre à la fin de semaine avant de prévoir. Thank you.

0: ça de même.
1: Ouais, c'est parti à 7h03 pour une nouvelle semaine dans l'Est du Québec, sur la Côte-Nord. Et le soleil se fait beau ce matin, mais la température, par exemple, ilala. Hey, on annonce, je l'ai dit tantôt, je me répéterai pas. Les jouets de 2026 pour les enfants, dotés d'intelligence artificielle. Là, je sais, j'en fais trembler plus d'un. C'est-tu bon, c'est-tu mauvais? À votre avis? Au moins, on s'est penché rapidement sur la question, puis on arrive avec des conclusions assez étonnantes. Ça s'en vient dans les prochaines minutes. Également, grosse rentrée culturelle, hein, plein de sorties à prévoir au courant de la semaine qui s'en vient. Je fais le tour de tout ça, mais avant, UB40 commence notre journée du bon pied avec Can't Help Falling in Love. À Viva!

La radio du lunch 80-90-2000 qui vous joue ce genre de chanson de UB40, Can't Help Falling in Love, à Viva. C'est dès midi que ça se passe avec votre humble serviteur, c'est moi, Jay, qui parle de showbiz parce que ça va être des grosses semaines à venir chez nous. C'est la rentrée culturelle et il y a plein de shows à ne pas manquer. On va commencer d'abord cette semaine du côté de Rimouski, Véronique Dicker avec son nouveau show jeudi à la salle Desjardins. Il y a également Réal Bellan qui sera également de passage samedi avec son show Comme chez nous. Du côté de Matane, on se déplace à la semaine prochaine, le mercredi 16 septembre. Mariana Mazza sera sur scène avec son spectacle Foie gras. C'est à l'auditorium de l'école secondaire que ça va se dérouler la semaine prochaine. À Amqui, c'est la rentrée culturelle de Diffusion Mordicus. C'est ce jeudi à 18h à la salle Jean Cossette et c'est gratuit. Évidemment, comme à l'habitude, ben il y a des artistes qui sont sur place, on placote, on prend des nouvelles, ben, on présente la programmation. Et dimanche prochain, 15h à la Cabouse, c'est Véronique Bilodeau qui poursuit ou qui termine presque son été rebelle en musique. Elle qui a parcouru les quatre coins du Québec avec sa guitare cet été. Sur la Côte-Nord, quand même des bons shows à voir cette semaine à la salle Jean-Marc Dion. Fred Dionne et son show Eldorado passent chez nous jeudi. Sinon, vendredi, Jay Scott et son spectacle Toutes les rues sont silencieuses. Alors, il y a des plans culturels pour nous dans la région au courant des prochains jour. Il est 7h09, c'est Alex Warren, Fever Dream. Vous êtes à Viva, la radio de Viva la Casa qui vous accompagne dès 16h.

Peut-être que l'intelligence artificielle, c'est utile pour vos travails, mais est-ce vraiment utile partout, comme par exemple dans les jouets pour enfants? Il y en a maintenant. Est-ce que c'est bon pour eux? Je vous laisse en juger après Zaza Viva.

0: 7h18, vous êtes à Viva avec du soleil pour commencer notre semaine. Non, mais on envoie ça dans le cours à Jay. En cours à Jay. Ma fille grandit, puis c'est un cycle régulier, là. Quand c'est notre dernier enfant, de clairer graduellement, de faire des boîtes, de donner, de vendre des choses, des jouets. Il y en a des cools, il y en a des moins cools. Avec l'expérience, on se rend compte que des affaires qui fait du bruit avec un volume qui ne peut pas s'ajuster, c'est de la cochonnerie! On veut pas ça. Et là, ben, il y en a des nouveaux jouets, des nouveaux types de jouets sur le marché parce que c'est une industrie à proprement parler, donc on veut être de notre temps. Ben, il y a une étude qui a été faite par l'Université de Washington et l'Université Rutgers qui a observé des enfants de 6 à 11 ans interagir avec des jouets alimentés par l'intelligence artificielle. Parce qu'il y en a, hein? Il y a des toutous qui se mettent à placoter comme la même voix que ChatGPT. Et là, les enfants, comment qu'on a vu ça? Ils ont d'abord traité ces jouets-là comme des nouveaux amis. Ils ont posé des questions. C'est quoi ton nom? C'est quoi ta fête? C'est quoi ta couleur préférée? Ces choses-là. Là. Mais à un moment donné, les chercheurs sont rapidement rendus compte que les enfants commençaient à tester les limites des jouets en leur posant des questions plus difficiles puis en les provoquant physiquement aussi. C'est intéressant. Honnêtement, j'aurais pas pensé à ça. Mais quand les enfants insultaient les jouets, tu sais, jouets à se chicaner, là, les enfants font ça des fois, ben les réponses des jouets étaient toujours chaleureuses, pas de résistance, très dociles. Puis là, ça a soulevé des questions sur la conception des jouets par ces chercheurs-là, parce qu'ils disent que les concepteurs devraient réfléchir à la manière dont ces jouets réagissent lors de ce type de jeu-là. Puis c'est vrai, parce qu'on peut pas s'imaginer. Puis c'est pas sain, en vrai, d'avoir un enfant qui ne teste pas les limites et qui ne se chicane jamais. Parce que l'apprentissage de la vie, c'est ça, gérer des conflits. Vous arrivez avec votre enfant à l'école, même à la garderie, il y en a des conflits, c'est normal, puis ça nous fait grandir, faut apprendre à les gérer. Mais là, c'est un jouet qui fait juste dire « Ha, ha, ha, quelle bonne blague, blablabla ». Ben, ça apprend rien à l'enfant. À la limite, même, ça lui apprend que des conflits, c'est pas grave. Si t'es un instigateur et même que si t'es hostile, ben, il y a jamais de conséquences à ça. C'est grave, pareil! Donc là, on se questionne, puis c'est difficile de voir à long terme c'est quoi l'impact de ça. Puis on s'imagine bien qu'un enfant n'aura pas comme seul contact social à être en lien avec un jouet par intelligence artificielle. Mais savez-vous quoi? Je pense que ça peut arriver. Je pense qu'il y a des milieux où est-ce que ça peut arriver. Une famille éloignée, pas d'enfants ailleurs, ça se peut que ce soit le seul lien de certains enfants. Je suis convaincu que ça se peut. Alors là, on est en train de se poser de sérieuses questions. Puis aussi, on demande à ces fabricants de jouets de faire leur devoir parce que c'est pas leur apprendre la réalité. Tu sais, si ton enfant devient hostile avec son toutou, ça serait bien la moindre des choses que le toutou refuse de jouer pendant un certain temps parce que c'est ce qu'un camarade ferait. Mais c'est pas ce que le jouet fait. Qu'est-ce qu'on est en train d'apprendre à nos enfants? C'est incroyable! L'intelligence artificielle nous ouvre des portes qu'on n'avait jamais vues avant. Puis ça a tout un impact quand même sur la croissance et le développement des enfants. C'est quelque chose. Elle commence son show à Paris cette semaine et il y a des gens qui se font prendre en achetant des faux billets malgré eux. Céline Dion nous attend au retour après les nouvelles avec I Drove All Night. À Viva!
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9: Mardi, le hasard a voulu que deux amis de Sept-Îles, David Bérubé et Cathy Poirier, se retrouvent en duel à l'émission La poule aux œufs d'or, diffusée à TVA dimanche soir. Quel hasard, se sont exclamés les animateurs Sébastien Benoît et Julie Houle, les deux gagnants sétiliens d'un billet de participants télé, se sont présentés comme des amis pratiquant la motoneige ensemble. Cathy Poirier est revenue sur la Côte-Nord avec un gain de 14 000 $. Dave Bérubé a obtenu un gain total de 22 000 $. Le Conseil des Innus d'Ouachatmac-Maliotenam a célébré en grande hier l'entrée en vigueur de la loi sur la bienveillance lors d'une journée familiale comprenant un spectacle avec le groupe Cachetin, entre autres, et des feux d'artifice. La nouvelle loi permet la prise en charge des enfants par les services communautaires du Conseil plutôt que par la DPJ. Destination Sept-Îles, Nakawinanu invite la population au passage aujourd'hui du premier navire de croisière internationale de la saison au nouveau terminal Monseigneur Blanche. Il fait escale au quai des croisières de Sept-Îles de 8h jusqu'à 17h. Le MS Armera était à Havre-Saint-Pierre hier et quittera Sept-Îles vers Saguenay en fin de journée. Et puis, deux chantiers ont démarré hier sur la route 138 dans le secteur des plages à Sept-Îles. Le ministère des Transports annonce des entraves à la circulation entre la rue des Pionniers et plage routier. Détails sur macotenord.com.
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10: Pour débuter la semaine, ça va être du beau temps sur la Côte-Nord, un maximum de 18 ce soir et cette nuit. Oh là là, risque de gel avec un minimum de plus 1. Sommes-nous déjà rendus là? Ben oui, certainement. C'est un peu en deçà des normales saisonnières, cependant. Pour ce qui est de demain, on prévoit un ennuagement en mi-journée avec 30% de risque d'averse tard en après-midi de demain, maximum de 13. Jeudi, c'est du temps gris. Donc là, on est rendu pas mal loin. On va attendre à la fin de semaine avant de prévoir la fin de semaine.
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La journée commence avec du soleil, c'est beau, hein? Un bon début de semaine au travail. Et là, on sent que l'été tire à sa fin, l'automne débarque. On commence à entendre davantage parler de jeux vidéo. Peut-être que vous êtes encore un amateur de jeux ou une amatrice. Peut-être que votre chum l'est un peu plus. J'ai l'impression qu'on vise beaucoup les gars avec les jeux vidéo. Je comprends, là. Mais là, si vous voulez être au courant de ce qui se passe, j'ai quelque chose pour vous. Avez-vous vu des images du jeu de NHL 2027? Et avez-vous entendu parler du nouveau GTA? Non? Ben moi, je vais tout vous expliquer ça, je vais démystifier ça dans les prochaines minutes parce que c'est plutôt intéressant ce qui se passe dans l'univers des jeux vidéo. Après Céline Dion et I Drove All Night, sinon c'est peut-être votre ado aussi qui va être interpellé par ça, comme ça vous aurez une longueur d'avance à Viva.

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1: Elle est un peu poussiéreuse, elle a passé l'été en punition. On a joué dehors et maintenant on rentre à la maison. L'heure est venue de rejouer aux jeux vidéo. On en jase de même. On jase juste de même. On parle de jeux vidéo parce que vous avez peut-être un ado à la maison qui va recommencer à gamer le soir de manière sociale avec ses amis en criant dans le sous-sol. Vous avez peut-être un chum également qui a fini les travaux autour de la maison et qui mérite un bon petit repos pour décompresser en empêchant les enfants de dormir peut-être parce qu'il est trop intense. Ça se peut. Peut-être que vous-même, vous tripez. Il y a bien des affaires qui vont sortir cet automne. Je me veux le porte-parole de ce qu'il y a à sortir pour que vous soyez au courant, vous ayez une longueur d'avance. Première chose, cette semaine va sortir NHL 2027. C'est un grand classique, là, tout le monde aime ça. Puis le grand défi avec les jeux de hockey, c'est se renouveler parce que ça reste bien rien que le même jeu d'année en année, de décennie en décennie. Puis là, les experts s'entendent pour dire que c'est pas la grosse affaire cette année, NHL 2027. Le hockey reste plaisant, mais il y a très peu de nouveautés majeures. Aucun nouveau mode de jeu. Les menus ressemblent à ce qui s'est fait. Des petits ajustements, l'ambiance des arénas, la musique, l'authenticité, c'est sûr. Mais ça change à chaque année. Donc, on a l'impression que ça stagne. Même que l'an passé, ça avait peu évolué par rapport à NHL 2025. Fait que là, on fait vraiment du surplace. Puis il y a des alternatives qui ont disparu, donc il n'y a plus de compétition pour EA Sports. Avez-vous vu les images de synthèse des visages des joueurs? Hey, pour vrai, ça n'a pas rapport et sont pas bien ben donnés, mais en même temps, à leur défense, qui joue au jeu pour voir le visage de Nick Suzuki? T'sais, je le sais pas. C'est le fun de le reconnaître vite, mais reste que l'essentiel du jeu se fait avec une rondelle vue de dos dans les airs. Fait que je sais pas, mais c'est quand même, c'est cher les jeux aujourd'hui. 90$, c'est quelque chose. Dans mon temps, c'était 50$. Un autre jeu qui va sortir plus tard cet automne, c'est Grand Theft Auto. Grand Theft Auto, c'est un héritage des jeux vidéo. Je me rappelle avoir joué à ça dans les années début 2000, alors que c'était inacceptable au niveau éthique. Qu'est-ce qu'on voyait dans ces jeux-là? C'est de la violence pure et dure avant, mais aujourd'hui, c'est moins vrai. Généralement, c'est plus des gangs de malfrats puis on fréquente du mauvais monde. C'est intéressant. C'est dans un jeu ouvert où on incarne dans cette nouvelle mouture GTA 6 deux personnages qui sont un couple. Il y a elle et lui. C'est la première fois que dans Grand Theft Auto on peut incarner une femme. Alors ça, c'est cool. On est dans la ville fictive de Vice City qui est vraiment calquée sur Miami. La carte est immense et au travers de cette carte-là, ben, on a des missions, on rencontre des gens qui nous donnent des contrats à faire. Faut aller espionner des gens, faut aller voler des choses. Le niveau scénaristique de ces jeux-là est incroyable. C'est rendu ça, c'est plus cher à produire qu'un film et c'est aussi beaucoup plus lucratif. Dans l'histoire, Grand Theft Auto, cette saga-là a généré du profit à ne plus savoir quoi en faire. GTA V, qui est sorti il y a plus d'une décennie, il y a encore des jeux qui y jouent et ce jeu-là a été refait pour toutes les consoles. Alors, ça prouve à quel point c'est très lucratif. Et là, ben, il y a un problème dans l'actualité, c'est que Grand Theft Auto va sortir justement son jeu en novembre. Et la ville de Miami, la véritable ville de Miami, ont approché Rockstar Games, le fabricant de GTA, avec une idée marketing assez spectaculaire. La musique, pas tout de suite, j'y arrive. Ils veulent changer, installer le panneau « Bienvenue à Vice City », la ville fictive, à l'entrée de Miami, le temps de lancer le jeu. Mais la shérif a dit non, franchement, ça n'a pas rapport. Je la comprends, mais en même temps, l'engouement est tellement là que probablement qu'ils vont le faire. Si c'est pas la municipalité même qui le fait, ça va être le jeu qui va acheter des panneaux directement à Miami pour mousser la chose, parce qu'on parle de revenus potentiels de plusieurs milliards de dollars. Donc, si vous avez un ado qui va vous supplier d'acheter le jeu GTA 6, en ce moment, il y a une bande-annonce qui a été présentée sur Netflix, une avant-première. Allez regarder ça. Vous allez avoir bien de la misère à résister à son envie parce que ça va être un engouement planétaire, Grand Theft Auto 6. Mais c'est sûr que quand on regarde qu'est-ce qui se passe dans ce jeu-là... Ouais. Tovlo Stromae avec des fleurs. Il est 7h38. Un bon mardi à Viva.

0: Joyeux anniversaire aujourd'hui à Myriam Demers. Bonne fête, Myriam. Si vous aussi, vous avez des souhaits d'anniversaire, n'hésitez pas à nous écrire par texto au 418-723-2564. La sensation de l'heure et de l'été, Ella Langley s'en vient au retour avec Be Her. Bon mardi à Viva.
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0: C'est bon, hein?
1: Yeah, it hurts so bad.
0: Vous êtes à Viva. On commence notre journée ensemble. Prends des nouvelles. Comment ça va, vous autres? C'est qui nous écoute en travaillant à cette heure-ci de bonne heure comme ça, puis qui amorce sa semaine? 418-723-2564. Restez pas trop loin parce qu'on vous aide à commencer la journée et la semaine du bon pied avec les deux chansons du Voilà Tatoune après le collectif CLCTF, Ready for Love, à Viva.
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À 7h50, vous prenez la décision, prenez ça à la sérieuse, parce que c'est... Voilà ta toune! Qu'est-ce que vous voulez entendre? Le département de la musique aujourd'hui a fait son choix, a jeté son dévolu sur Justin Bieber, qui a retenu l'attention du web avec son petit garçon qui dansait, faisait ses premiers pas de danse sur la musique de son père. Ghost, c'est ce qui a été sélectionné. Et ce que moi j'ai choisi, c'est Mumford & Sons et Chris Stapleton avec Here. 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Qu'est-ce qui vous ferait le plus plaisir en ce mardi matin? Est-ce que c'est Justin Bieber? Vous pouvez voter au 88-723-2564. Sinon, pour Mumford & Sons, et ça va jouer sur le coup de 8 heures, juste après les nouvelles. D'ici là, un classique de la musique québécoise. Et ça vieillit super bien. Daniel Bélanger, La folie en quatre à Viva.

Vous êtes à Viva, on vous souhaite un excellent début de journée partout dans l'Est du Québec, sur la Côte-Nord. Si vous avez un événement culturel dont vous aimeriez qu'on parle, il n'y a jamais d'hésitation à faire. Prenez votre téléphone ou encore votre ordinateur, puis envoyez-nous un petit message. Nous, on est là, puis on aime ça, avoir de vos nouvelles. C'est Sarah Dufour qui débarque avec Chumélé. On vous souhaite un bon réveil avec du soleil dans l'Est du Québec. Les nouvelles avec Louis-Philippe s'en viennent et il sera question des droits de douane et sabre.

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5: Bon mardi, ici Louis-Philippe Arnoirel. Les droits de douane de rétorsion imposés par le Canada sur les produits américains sont désormais en vigueur. Ces tarifs compris entre 15 et 50 ont été appliqués peu après minuit à près de 28 milliards de dollars de produits américains. Il s'agit exactement de la valeur des exportations canadiennes vers les États-Unis qui avait été frappée à 50 le 22 août par Washington. Les produits visés par le Canada font partie des produits canadiens soumis à des droits par les États-Unis. Par ailleurs, le gouvernement du Québec a mis en place une série de mesures pour promouvoir l'achat local à quelques heures de l'entrée en vigueur de nouveaux droits de douane du Canada. Le Conseil des ministres a adopté un décret pour que l'État réserve des appels d'offres aux entreprises ayant un établissement au Québec et au Canada. On pourra aussi exiger que les biens soient produits et transformés ici et même accorder une marge préférentielle de 15 % selon la valeur ajoutée québécoise ou canadienne. Christine Fréchette a ainsi enfilé les habits de première ministre le temps d'une séance de son cabinet hier soir, faisant une pause au jour 12 de la campagne électorale. Et encore, le président américain Donald Trump a menacé hier de ne plus vendre les produits de l'entreprise canadienne Bombardier aux États-Unis. Sur son réseau social, M. Trump a dit que si Bombardier souhaite continuer de vendre aux États-Unis, l'entreprise devra construire ses produits dans le pays et arrêter de traiter les États-Unis comme une tirelire. Il s'agissait de la dernière provocation en date du président américain, alors que des droits de douane de rétorsion canadiens sont entrés en vigueur à minuit. Pour terminer, la guerre commerciale entre le Canada et les États-Unis a de nouveau occupé les devants de la scène de la campagne électorale québécoise hier. Au jour 12 de la campagne, la chef caquiste Christine Fréchette a convoqué son conseil des ministres pour adopter une série de mesures face à la riposte canadienne. Madame Fréchette a également invité ses rivaux à une rencontre par la suite afin de faire le point sur la situation. Tous, sauf le chef du Parti conservateur du Québec, Éric Duhaime, ont accepté. C'est ce qui complète vos actualités Arsenal Média. Passez une bonne journée sur nos ondes.
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7: Pour débuter la semaine, ça va être du beau temps sur la Côte-Nord, un maximum de 18 ce soir et cette nuit. Oh là là, risque de gel avec un minimum de plus 1. Sommes-nous déjà rendus là? Ben oui, certainement. C'est un peu en deçà des normales saisonnières, cependant. Pour ce qui est de demain, on prévoit un ennuagement en mi-journée avec 30% de risque d'averse tard en après-midi de demain, maximum de 13. Jeudi, c'est du temps gris. Donc là, on est rendu pas mal loin. On va attendre à la fin de semaine avant de prévoir la fin de semaine. 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

0: passe de même. Bien certain qu'on passe cette semaine comme ça. Bon réveil en ce mardi 8 septembre. Jay qui vous accompagne et je vais préparer mon expression préférée aujourd'hui pour le... Ça sort d'où ça? À bon chat, bon rat. Textez-moi au 88-723-2564 si vous connaissez cette expression. Mais avant d'aller plus loin, c'est l'heure du... Voilà ta toune! Oh mon Dieu, je pensais pas que les gens allaient se mobiliser autant. Vous êtes réveillés pas mal en ce mardi, début de semaine, après 3 jours de congé. Il y avait soit Ghost de Justin Bieber, qui a reçu quelques votes, mais la plupart de tout ça arrivait en masse. Je pense à Coralie, il y a également Vanessa qui a décidé de voter pour Mumford & Sons et Chris Stapleton. Voici Here, Viva la musique.
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Au showbiz, ce matin, on parle du grand retour de Céline Dion, alors qu'il y a des rumeurs qu'elle voudrait transférer sa tournée au Québec éventuellement. Ben là, c'est cette semaine que ça se fait du côté de Paris, la ville lumière. Il y a des fraudeurs qui auraient vendu de faux billets et certains pourraient le découvrir directement en arrivant à la porte. Et c'est ça qui est inquiétant. Céline Dion doit donner son premier de 26 concerts à la Plénitude Arena samedi prochain. Après des années loin des tournées, évidemment, ça a créé une grande demande pour les billets et généralement, où est-ce qu'il y a une forte demande, il y a aussi des malfrats. Donc, selon la salle de spectacle et la firme de cybersécurité Group IB, près de 200 faux sites et comptes liés à Céline Dion auraient été repérés en marge de son spectacle, certains imitant presque parfaitement les véritables plateformes de vente actuelles. La salle s'attend à voir des centaines de personnes victimes de fraude chaque soir, comme lors des concerts de Taylor Swift à Paris qui se sont déroulés en 2024. Là, il y avait environ 4 à 500 personnes qui avaient été refoulées avec de faux billets. Gère ça. Gère le côté humain de la chose au travers de cette marée monstre de gens qui veulent venir voir Céline puis qu'eux, ils ont leur billet. Puis au travers, t'as un couple ou un groupe de 4 amis qui réalisent qu'ils viennent de flamber je sais pas combien de centaines de dollars parce que, ben, justement, c'était de faux billets. Donc, le conseil pour eux est assez simple. Pour une revente, il faut passer uniquement par les plateformes autorisées. Donc, faut pas cliquer sur des liens, sur des publicités, sur les réseaux sociaux. Faut vraiment, tu regardes le site, là, puis tu tapes l'adresse, puis il faut que ce soit un site de revente reconnu. On devrait toujours faire ça en vrai. Puis même localement, ça arrive qu'il y a des spectacles qui avertissent qu'il y a des gens sur Marketplace, par exemple, qui revendent des billets, mais ce ne sont pas des vrais billets. Ça arrive partout. Et imagine quand tu t'appelles Céline Dion, c'est sûr que ça t'arrive. Alors, je pense que la leçon qu'on a tous à prendre de ça, c'est de faire attention quand on achète quelque chose, particulièrement sur le web. C'est sûr que si vous allez à billetterie en personne, vous n'aurez pas ce problème-là. Ça, c'est assez garanti, merci. Un excellent début de semaine, un bon mardi. Nous sommes le 8 septembre. Vous êtes avec moi, G. Et ça, c'est ce que ça nous prend ce matin pour affronter cette semaine-là. Avant d'expliquer l'expression à bon chat, bon

0: revenir dès 8h45, encore plus de musique. 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
2: Ça sort d'où ça? Pourquoi faire qu'on dit ça? Qu'est-ce que c'est ça? C'est quoi cette expression-là? J'ai sorti mon expression préférée aujourd'hui. Et celle-ci se nomme « À bon chat, bon rat ». Puis ça m'étonne que vous l'ayez peut-être jamais entendue parce qu'elle est tellement bonne, cette expression-là. « À bon chat, bon rat », qu'est-ce que ça veut dire? C'est quand deux adversaires sont suffisamment rusés ou habiles pour chacun de leur côté se tenir tête. Si vous avez un bon chat, ben il attire les bons rats. S'il y a des bons rats, ben ça rend ton chat meilleur parce que pour le chasser, faut qu'il élève son jeu d'un cran. Ben pourquoi? Ça vient d'où? Pourquoi des chats, des rats? Ben c'est parce que les chats, c'est évidemment un prédateur, mais le rat n'est pas exactement une proie qui se laisse attraper facilement non plus. Il est rapide, méfiant, capable de se défendre. Le proverbe, OK, qui existe sous des formes anciennes depuis plusieurs siècles, mais face à deux adversaires, puis ça date de l'époque de l'agriculture. Aujourd'hui encore, on a des chats sur les fermes parce que justement, ça chasse les souris. Si vous avez des rats, là, c'est plus surprenant. C'est un peu plus rare, mais ça arrive. Puis aussi, à l'époque des châteaux, c'était la même chose. Tu sais, quand on retourne au Moyen-Âge, ils avaient des chats. Les chats, c'est vieux comme le monde, on s'entend. Et le chat, non seulement il est énigmatique, mais il est aussi stratégique. Alors, c'est pour ça qu'on aimait bien utiliser « à bon chat, bon rat ». Alors, vous pensez être un as? Affronter des gens talentueux, ça va vous rendre meilleur. C'est mon expression préférée, à bon chat, bon rat. Qu'est-ce que tu veux? J'adore ça. À bon chat, bon rat, utilisez-le aujourd'hui. Comme ça, les gens qui vont comprendre l'expression, vous saurez qui écoute Viva le matin. Bon réveil pendant que vous installez à votre poste de travail. C'est Gabriel Fredette qui débarque avec le bon choix. On part ça de même.
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1: Il est 8h19, un bon début de journée dans l'Est du Québec. C'est Jay qui est avec vous et la musique se poursuit après les nouvelles dans un moment. Hozier Too Sweet dans un moment.
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5: Bon mardi, le hasard a voulu que deux amis de Sept-Îles, David Bérubé et Cathy Poirier, se retrouvent en duel à l'émission La poule aux œufs d'or, diffusée à TVA dimanche soir. Quel hasard, se sont exclamés les animateurs Sébastien Benoît et Julie Houle, les deux gagnants sétiliens d'un billet de participants télé, se sont présentés comme des amis pratiquant la motoneige ensemble. Cathy Poirier est revenue sur la côte nord avec un gain de 14 000 $. Dave Bérubé a obtenu un gain total de 22 000 $. Le Conseil des Inuits d'Ouachatmak-Maliotenam a célébré en grande hier l'entrée en vigueur de la loi sur la bienveillance lors d'une journée familiale comprenant un spectacle avec le groupe Kashtin, entre autres, et des feux d'artifice. La nouvelle loi permet la prise en charge des enfants par les services communautaires du Conseil plutôt que par la DPJ. Destination Sept-Îles, Nakawinanu invite la population au passage aujourd'hui du premier navire de croisière international de la saison au nouveau terminal Monseigneur Blanche. Il fait escale au quai des croisières de Sept-Îles de 8h jusqu'à 17h. Le MS Armera était à Havre-Saint-Pierre hier et quittera Sept-Îles vers Saguenay en fin de journée. Et puis, deux chantiers ont démarré hier sur la route 138 dans le secteur des plages à Sept-Îles. Le ministère des Transports annonce des entraves à la circulation entre la rue des Pionniers et plage routier. Détails sur macotenord.com.
1: Pour débuter la semaine, ça va être du beau temps sur la Côte-Nord, un maximum de 18 ce soir et cette nuit. Oh là là, risque de gel avec un minimum de plus 1. Sommes-nous déjà rendus là? Ben oui, certainement. C'est un peu en deçà des normales saisonnières, cependant. Pour ce qui est de demain, on prévoit un ennuagement en mi-journée avec 30% de risque d'averse tard en après-midi de demain, maximum de 13. Jeudi, c'est du temps gris. Donc là, on est rendu pas mal loin. On va attendre à la fin de semaine avant de prévoir la fin de semaine.
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1: Bon début de semaine au travail, c'est Jay qui vous accompagne à Viva et on va parler de musique et de la gestion de la douleur. Si vous vous êtes réveillé un peu courbaturé, vous avez un mal de dos qui perdure, j'ai une solution assez simple qui coûte pas grand-chose.

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2: Docteur J. Ouais, c'est à retravailler, ça. Mettons que je réessaye, là. Le docteur J. Ah, c'est mieux. Parfait. Bon, hey, comment on fait pour arrêter d'avoir mal? Mettons qu'on a des courbatures, qu'on a des douleurs chroniques. Là. Il y a une étude. Puis c'est comme une étude parapluie, si on veut. Là. C'est comme une étude d'études. 57 études, pour être précis, qui ont été publiées dans la revue Pain Reports, dit que la musique pourrait faire bien plus que distraire de la douleur. Ça pourrait modifier la façon dont notre cerveau et notre corps enregistrent les signaux de, justement, la douleur, etc. Les résultats montrent que si c'est de la musique plaisante, le choix des chansons, le mouvement en rythme, donc la courbe musicale, si on veut, ça peut réduire la sensation douloureuse de manière significative. On a analysé le cerveau, puis ça suggère que la musique pourrait apaiser certains réseaux liés à la pensée répétitive qui est souvent associée à des douleurs chroniques comme la fibromyalgie, entre autres. Bien que la plupart des études aient été réalisées sur des volontaires en bonne santé puis dans des conditions de douleur temporaires, les implications pour les personnes souffrant de douleurs chroniques sont assez prometteuses aussi. Le traitement de la douleur reposerait souvent sur des médicaments plus forts. La musique, de son côté, avec ses effets apaisants, pourrait offrir une alternative intéressante, sans effet secondaire notable, évidemment, sauf avoir le rythme dans le sang. Cela, c'est une avenue intéressante, puis c'est à considérer aussi. Mais maintenant, comment doser ça? Je comprends que quand t'as mal, tu te fais prescrire comme des anti-inflammatoires, puis des affaires qu'on connaît, puis qui peuvent être dosées selon notre poids. Mais maintenant, si moi j'ai une lombalgie, disons, là, un tour de rein, j'ai un torticolis, puis ça veut pas partir, ou j'ai

pas, moi, j'ai tennis elbow. Qu'est-ce que je fais? Y a-t-il un style musical particulier? Faut-tu que je me mette à écouter du Éric Lapointe? C'est quoi? C'est précisément. C'est assez subjectif. On dit il faut que ce soit de la musique qu'on apprécie et qui nous fait du bien. Fait que si c'est du métal pour vous ou si c'est du Skrillex, ben ce sera votre affaire. L'important, c'est d'avoir de la musique qui nous fait du bien avec un rythme qui nous aide à encaisser la douleur. 57 études qui ont été mises ensemble pour arriver à ça, avec encore beaucoup de questions que j'ai, il me semble.

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1: Hey, je vous souhaite un excellent lundi avant midi et on va être ensemble en bonne compagnie aussi sur le lunch avec les meilleurs souvenirs des années 80, 90, 2000. Diane s'installe avec une playlist tout à fait appropriée pour vous donner l'énergie nécessaire pour affronter votre début de semaine. On étire l'été là avec le soleil d'aujourd'hui. C'est chaud plus hot avec Mitsou Yacétidon dans notre playlist. Mais juste au retour, Taylor Swift, I Knew It, I Knew You pour ouvrir l'émission. Mission Diane, d'ici là, Fred, mademoiselle, je m'appelle Jay, puis on se retrouve tantôt. Salut! Mademoiselle.

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Bon début de semaine, en plus, à part le mardi. Oh, on aime ça de même, juste se lever ce matin puis se dire, bon ben, on a déjà une de fête. Ça a pas été trop pire. Alors, une semaine de 4 jours, on aime ça. Ce qu'on aime également, c'est la rentrée télé. Oui, c'est parti, là. Les quotidiennes qu'on aime, ça reprend du service depuis hier. On est redécollé. Il y en a d'autres qui commencent la semaine prochaine. Alors, on va regarder ça ensemble, histoire de ne rien manquer. Évidemment, je pourrais pas vous faire la liste de tout, là, parce qu'il y en aurait jusqu'à demain matin. Mais on va s'en jaser, là, tantôt. Aussi, je veux vous parler d'un petit Sideline, bien, bien payant, qui peut vous donner des milliers de dollars par mois. Et honnêtement, c'est pas trop, trop forçant. Non, je pense que c'est quelque chose qui peut très bien aller. Bon, plusieurs candidats là, se sont portés volontaires, mais en tout cas, je vous en parle également. Diane Simard est super contente de vous retrouver. Je vous souhaite un bon début de semaine. Et on passe ça avec Taylor Swift à Viva.

y a quelques jours, il y a eu la rentrée scolaire, mais là, ben, c'est la rentrée télé. Alors, on retrouve nos émissions qu'on avait bien hâte de retrouver, évidemment. Donc, c'est sûr qu'on a une petite nostalgie quand l'été est fini, mais moi, ça met un petit baume, là, quand je vois le retour de mes émissions, honnêtement. Ça me dérange pas que l'automne s'en vienne. Alors, Anti-Gang, sans reprise du service depuis hier, Indéfendable également. Alors, Les Armes aussi depuis hier. C'est le début de la saison. Je sais pas, là, mais on n'était pas vraiment dans notre routine hier. J'ai peut-être manqué d'enregistrer une émission ou deux. Mais je peux vous dire que ce soir, mon enregistreur va venir mêler sur un moyen temps parce qu'Alerte reprend du service, Belle Fleur, Empathie. On a également, bon, Ilvécure, Heureux du côté de Nouveau, Ravage du côté de TVA. Tu m'aimes-tu à Télé-Québec? Alors là, sans compter Indomptable, ça revient demain. McSween également. Et la semaine prochaine, va reprendre Stat. Et également, Un gars, une fille, c'est la semaine prochaine. Dumas aussi. Et Chanteur masqué, ça reprend du service dimanche qui s'en vient 13 septembre, tout comme RPM. Oui, ça, c'est pour mon chum, celle-là. Voici Pink à Viva.

chanté des classiques, une magnifique courbe musicale, c'est ce qu'on vous offre à Viva tout au long de la journée. Et quand on parle de bons classiques et de bons souvenirs, Erin Cara, Flashdance, What a Feeling, juste pour vous autres à Viva.

0: en musique dans les prochaines minutes à Viva. Charlotte Cardin, Luke Cala avec Other Now et Mark Ronson aussi s'amène. Et il ne sera pas seul. Non, il sera accompagné de celle qui nous a annoncé en grande pompe la semaine passée qu'elle arrivait avec un 10e album en carrière. Ça s'en vient assez rapidement, à part de ça, dans 10 jours, très exactement, pour remettre la main sur le nouvel album de Miley Cyrus, Bass Persuades. Je devrais dire plutôt Miley, hein, parce qu'elle a refait toute son image en laissant tomber son nom de famille, littéralement. On a mentionné que c'était pas qu'elle était brouillée nécessairement avec sa famille, mais Miley, simplement. Est-ce que ça concorde avec son nouveau label? Parce que ce sera le premier album qu'elle va sortir avec son nouveau label Atlantic Records. Et il y a 10 nouvelles chansons sur ce nouvel album-là. Et avoir entendu le premier extrait, c'est quelque chose de très pop, très dansant. Je sais pas si ça sera l'image de tout l'album avec des synthétiseurs là, qui rappellent les années 80. Moi, j'aime tout de cette ambiance-là. Alors, ce sera à découvrir le 18 septembre prochain pour la nouveauté de Miley. Restez là!
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Capital Cities à venir dans un instant. Mais pour tout de suite, on s'offre celle qui s'en vient avec son nouvel album, hein, le 18 septembre prochain. Dans 10 jours, Sarah Dufour va nous proposer son nouvel album, Dolbo Mistassini. La voici avec On va-tu prendre une marche à Viva?

0: $10 par mois pour déguster de la crème glacée puis donner mon avis là-dessus? Attendez, je vais essayer de penser à ça si ça m'intéresse. L'affaire, c'est juste qu'il faut pas tomber dans le plat au grand complet, hein? 2-3 cuillères, on se fait un avis là-dessus, on passe à l'autre parce qu'à un moment donné, faut garder la ligne aussi. Alors, c'est un nouveau poste qui vient d'apparaître sur le marché, dégustateur international de crème glacée, et c'est le rappeur très célèbre Snoop Dogg qui est en arrière de ça avec sa compagnie de crème glacée internationale Dr. Bombay. Alors, si ça vous intéresse, le formulaire est en ligne et justement, l'annonce précise qu'on peut résider n'importe où dans le monde. Alors, ça nous concerne aussi, nous autres, là. On peut bien postuler là-dessus. Pas trop de problèmes avec ça. 10 000 $ par mois pour de la crème glacée. Amenez-en des contenants. Florida, Georgia Line à venir dans un petit moment. Aviva et Teddy Swims également avec Mr. No et Lal. Bon début de semaine, Aviva.
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6: Le hasard a voulu que deux amis de cette île, David Bérubé et Cathy Poirier, se retrouvent en duel à l'émission La poule aux œufs d'or, diffusée à TVA dimanche soir. Quel hasard, se sont exclamés les animateurs Sébastien Benoît et Julie Houle. Cathy Poirier est revenue sur la côte nord avec un gain de 14 000 $. Dave Bérubé a obtenu un gain total de 22 000 $. Le Conseil des Inuits d'Ouachatmak-Maliotenam a célébré en grande hier l'entrée en vigueur de la loi sur la bienveillance lors d'une journée familiale comprenant un spectacle avec le groupe Kashtin, entre autres, et des feux d'artifice. La nouvelle loi permet la prise en charge des enfants par les services communautaires du Conseil plutôt que par la DPJ. Détails sur macotenord.com.

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Elle a été nommée chanson de l'année au Gala de la Disque en 2022. Fouki et J. Scott avec leur succès copilote dans Viva l'avant-midi. Et la semaine dernière, Fouki nous a annoncé sur ses réseaux sociaux que cette pièce venait de dépasser les 30 millions d'écoutes sur Spotify, ce qui est excellent pour une pièce, évidemment, québécoise. Alors, toutes nos félicitations au duo, puis on en prendrait bien d'autres d'une même. Parlant du duo, on a Morgan Wallen et Post Malone qui s'invitent dans les prochaines secondes. Post Malone qui fait planer le mystère d'un nouvel album, là. On n'a pas de date de sortie encore, mais en spectacle, il a dit qu'il y avait un album qui était terminé à 99%, The Eternal Buzz, un album très massif de 40 morceaux. Alors, album double, vous l'aurez compris, un projet qui réunit 40 nouvelles chansons divisées en deux disques de 20 morceaux chacun. Alors, on attend les détails de tout ça. En attendant, voici le duo sur I Had Some Help. À Viva, bon début de semaine!

0: parce qu'il s'est occupé de la chanson thème du nouveau film Run Terry Run, un documentaire qui nous replonge dans la traversée du Canada que Terry Fox a fait pour récolter des fonds pour la recherche sur le cancer. Alors, c'est un documentaire qui va prendre l'affiche le 9 octobre prochain. L'affaire, c'est qu'il n'était pas photographié seul devant la statue de Terry Fox. Il y était avec notre premier ministre du Canada, Mark Carney. Et deuxième chose également qui a été virale, c'est une photo d'eux en train de luncher littéralement ensemble avec des gens autour qui continuent de prendre leur café eux aussi. Puis dans les commentaires, je disais, il y a bien juste au Canada qu'on peut faire ça sans qu'il y ait une grande foule de paparazzi autour ou qui se fassent toujours déranger pour des autographes. Alors, ils avaient l'air en pleine conversation et en dessous de leur photo, on avait indiqué la légende « Canada pour toujours ». « Everything I do it for you » à venir dans un moment.
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0: Marc Dupré, danser la nuit dans Vivant l'avant midi. Ben, on n'a pas dansé dans la nuit, mais je vous dirais qu'une bonne partie de la soirée, grâce aux produits de Marc Dupré, justement. Je vais pas trop faire une plug pour lui, mais un petit clin d'œil quand même, là, cet avant-midi, parce que vous savez qu'il y en a des produits, là, avec sa distillerie Sherry River. Donc, lui, là, il a fondé cette entreprise-là avec son agent, Francis Delage. Mais honnêtement, sont bons ces produits là. J'ai fait découvrir ça à ma visite en fin de semaine. C'est que le gin que j'achetais d'habitude était pas disponible. Désolé Marc, c'est pas le tien en premier. Mais je me suis rabattue sur Marc Dupré, Sherry River avec son gin aux petits fruits et basilic. Vraiment bon. Vraiment bon, vraiment bon. Juste avec même j'ai ajouté une feuille de basilic frais là-dedans. Petit quartier de lime citron. Là, je sais qu'on est mardi avant midi, c'est un peu... On n'est pas vraiment dans ce beat-là. Mais ma visite a vraiment aimé ça. On est allé s'acheter une bouteille en sortant de chez nous. Et vous pouvez visiter hein, distillerie Sherry River, deux endroits. Alors, c'est ça qui est super le fun en plus. Vous pouvez aller du côté de Magog et à Québec, également dans un presbytère. C'est très, très cool. Voici Ready for Love à Viva.
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0: Right à venir avec Burna Boy dans un petit instant sur le hit estival Die Die. Et ça va se poursuivre, d'après moi, pour l'automne, ce hit-là. Même si la Coupe du monde de soccer est terminée, on dirait que c'est une chanson qui perdure, puis on a bien de la misère à cette année. Alors, c'est à venir à Viva, parce qu'ici, c'est vraiment une magnifique courbe musicale. Mais juste avant, la toune du Lunch s'amène. Une chanson qui donne le ton sur ce que vous allez entendre ce midi pour le Lunch 80-90-2000, signé Roxette. À part de ça, alors la formation qui s'en vient dans les prochains jours, hein, justement à Montréal, au Centre Bell, 14 septembre prochain. Le groupe Roxette se produit en spectacle dans le cadre de leur tournée 40e anniversaire. C'est avec Listen to Your Heart que le duo s'amène dans un moment à Viva. Restez là.
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5: Le hasard a voulu que deux amis de cette île, David Bérubé et Cathy Poirier, se retrouvent en duel à l'émission La poule aux œufs d'or, diffusée à TVA dimanche soir. Quel hasard, se sont exclamés les animateurs Sébastien Benoît et Julie Houle. Cathy Poirier est revenue sur la côte nord avec un gain de 14 000 $. Dave Bérubé a obtenu un gain total de 22 000 $. Le Conseil des Inuits d'Ouachatmac-Maliotenam a célébré en grande hier l'entrée en vigueur de la loi sur la bienveillance lors d'une journée familiale comprenant un spectacle avec le groupe Kashtin, entre autres, et des feux d'artifice. La nouvelle loi permet la prise en charge des enfants par les services communautaires du Conseil plutôt que par la DPJ. Détails sur macotenord.com.

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3: 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Voici la toune du lunch.

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c'est le jour J qui approche à grands pas pour Céline Dion et pour ses fans également. 12 septembre prochain, elle grimpera sur la scène à Paris. Et là, il y a quelques rumeurs qui vont bon train, affirmant que Céline Dion pourrait chanter en playback, hein? C'est-à-dire mettre la musique et faire semblant de chanter le fameux lip-sync. Alors là, le Paris Match s'est intéressé à cette fameuse rumeur-là. On a interrogé la productrice Jackie Lombard, qui a assuré la production de Céline en 2016-2017 pour ses spectacles, puis elle dit elle n'a jamais chanté en playback. Elle dit c'est la plus grande interprète du monde. Donner de la voix, c'est l'essentiel même de son métier. Alors, pour elle, c'est comme impossible que Céline Dion puisse faire du playback. Et dans Le Parisien, son manager, John Nelson, a assuré que la maladie du syndrome de la personne raide dont elle souffre n'a pas abîmé sa voix. Et là, il y a des solutions de secours. On dit que si Céline ne sent pas bien, il y a des dates là, qui sont comme flottantes, prévues pour ça. Si jamais un soir, elle doit reporter, eh ben, elle va juste le reporter et elle n'annulera pas le spectacle. Alors, c'est une solution qui, bien sûr, rassure les nombreux fans de Céline. La voici tout en voix sur I'm Alive à Viva.

0: minutes à Viva. Vous voulez pas manquer ça, notre crooner canadien qui a publié sur ses réseaux au cours du week-end toutes les nouvelles affaires concernant Michael Bublé qu'on peut se procurer outre ses albums. Alors, on parle de ces fameux objets promotionnels et honnêtement, il vient de déposer des nouvelles affaires. Si vous êtes vraiment fan de Michael Bublé, sérieux, se promener avec un sac à main avec la face de Michael Bublé, je trouve que c'est quand même fan numéro un, on s'entend-tu? Il y a des t-shirts, évidemment, mais il y a aussi des fournitures de bureau, style post-it, bloc-notes. Il y a même des gourdes. T'arrives au bureau avec ta gourde, Michael Bublé. Je trouve ça quand même bien. Non, mais au moins, c'est un gars authentique, hein? Puis, il y a des photos également de disponibles. Fais mettre ça dans un cadre du coin du bureau. Ah oui, ça, c'est mon mari. Il m'attend à la maison ce soir. Mais juste avant Michael Bublé, on a Dasha qui s'invite dans un petit moment. Je vous souhaite un bon mardi. À Viva!
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0: On est reparti pour une autre belle semaine. C'est un privilège de vous accompagner. Diane Simard a bien hâte de vous retrouver tout de suite après votre heure du dîner pour Viva l'après-midi. Entre-temps, on a le lunch 80-90-2000 qui s'invite tantôt. Alors, on part ça avec un excellent montage. À part de ça, c'est Jerry qui vous attend avec sa bonne humeur contagieuse, bien reposée également pour bien démarrer la semaine avec vous autres. Là-dessus, Diane Simard vous souhaite bon appétit et on se dit à tantôt.
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1: C'est Daniel, voici En bref chez nous. Parkinson Côte-Nord reprend ses exercices de danse sur chaise les lundis à 13h30 à la salle de bricolage du Centre socio-récréatif à partir du 14 septembre prochain. Membres aidants naturels et toutes les personnes intéressées sont les bienvenus. Le coût est en fonction du nombre d'inscriptions. Bienvenue à tous. C'est le grand retour du souper de bénéfice, moules et frites, de Centraide Côte-Nord. Alors, c'est le 18 septembre, au Centre des congrès. En participant à cette soirée, bien, vous contribuez à soutenir les organismes et les initiatives qui viennent en aide aux personnes et aux familles de la Côte-Nord. Tout le mois de septembre, eh bien, on est en période d'inscription pour le Chœur en sol. C'est une belle activité de couple, de famille. D'ailleurs, tu peux venir chanter avec ton fils et ta fille. Nous acceptons les étudiants et les étudiantes à partir de 16 ans. Alors, je vous invite à appeler Chantal au 418-444-3993.
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2: Le hasard a voulu que deux amis de cette île, David Bérubé et Cathy Poirier, se retrouvent en duel à l'émission La poule aux œufs d'or, diffusée à TVA dimanche soir. Quel hasard, se sont exclamés les animateurs Sébastien Benoît et Julie Houle. Cathy Poirier est revenue sur la Côte-Nord avec un gain de 14 000 $. Dave Bérubé a obtenu un gain total de 22 000 $. Le Conseil des Inuits d'Ouachatmac-Maliotenam a célébré en grande hier l'entrée en vigueur de la loi sur la bienveillance lors d'une journée familiale comprenant un spectacle avec le groupe Kashtin, entre autres, et des feux d'artifice. La nouvelle loi permet la prise en charge des enfants par les services communautaires du Conseil plutôt que par la DPJ. Détails sur macotenord.com.

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3: Regardez comment c'est bien fait, la vie, pareil. Hey, on a déjà une journée et demie de passée à cette semaine-là. Bon mardi.
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3: Je me nomme Jerry Castonguay. Je suis sur votre menu aujourd'hui.
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3: Ah non, mais là, l'été est pas fini. Là. La fête du travail, ça passe. Mais il nous reste encore un beau mois de septembre encore devant nous. Des beaux épisodes de soleil. On peut encore luncher sa table à pique-nique au bureau. Avez-vous ça, vous autres? J'espère que oui, puis que vous amenez la radio avec vous. Aujourd'hui, on va parler des jouets de 2027. Qu'est-ce qui va être sous le sapin de Noël, peut-être, Noël prochain? Hey, c'est pas drôle qu'on commence à parler de ça. Voyons, c'est encore l'été, Jay, tu disais. Oui, oui, mais c'est parce qu'il y a une bonne raison pourquoi je vais vous parler de jouets. On a de sérieuses questions à se poser. Mais pas au niveau de la musique. Trois décennies émérites au niveau musical. 80, 90, 2000. Et surtout, Sean Kingston qui nous met dans l'esprit. Fire Burning pour débuter votre lunch 80, 90, 2000. 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

0: Nouvelle du showbiz en ce mardi. Ce qui retient l'attention, c'est que Céline Dion est la parfaite excuse pour les malfrats à l'approche de ses concerts très attendus à partir d'en fin de semaine. Donc, il y a des certains fans qui pourraient se retrouver le bec à l'eau directement à l'entrée du spectacle parce qu'on constate qu'il y a des billets contrefaits qui sont en circulation. Donc, la salle a averti les fraudeurs. On va tout vérifier à votre entrée, évidemment. Il y a des faux sites de vente qui ont déjà été repérés. Donc, on s'attend à plus de centaines de billets frauduleux, 200 sites frauduleux qui sont en ligne actuellement. C'est quelque chose. Sinon, Cate Blanchett sera lauréate du prix Impérial Premium 2026. C'est quoi ça, le prix Impérial 2026? Écoute, c'est une bonne question à laquelle je dirais c'est comme le prix Nobel des arts, si vous voulez. L'actrice australienne de 57 ans va recevoir cette récompense-là pour sa carrière au cinéma, au théâtre, à la télévision. Premium Imperiale, c'est comme ça ça s'appelle. Ça a été créé en 1988 par la Japan Art Association. C'est doté de 15 millions de yens, c'est environ 133 000 $ de récompense par année. Donc, elle recevra ça à Tokyo le 28 octobre prochain. Le hit du bureau, ça s'en vient. J'ai eu des demandes spéciales vendredi dernier et ben je vais vous livrer ça tout de suite au retour. Et j'ai l'impression que c'est tout le Québec qui va gagner de ça. Ça s'en vient à Viva.
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0: Salut à la gang de la Griffe Santé à Sept-Îles qui nous écoute. Et là, je pense que tout le monde va gagner de ce choix. C'était en 1995. Toute la planète chantait en chœur avec les Backstreet Boys. I'll never break your heart dans le lunch 80-90-2000.
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0: Je vous avais promis de parler de jouets, mais c'est pas n'importe quel jouet. Il y a des nouveaux jouets, évidemment, on est en 2026, qui intègrent l'intelligence artificielle comme des toutous. Et je n'en reviens pas. Quand j'ai parlé de cette nouvelle-là, il y a de ça plusieurs mois, j'étais comme sceptique. Mais j'avais raison d'être sceptique. Parce qu'il y a des gens qui se sont penchés sur la question. On a regardé comment se comportaient les enfants de 6 à 11 ans avec des jouets alimentés par l'intelligence artificielle conversationnelle. C'est comme des toutous qui nous parlent. C'est pas la première fois, je veux dire, il y avait des... C'était-tu les Furby qui parlaient avant, en tout cas? Il y en a eu des toutous qui parlaient. Et là, normalement, l'enfant, il pose des questions. C'est quoi ton nom? T'habites où? T'as quel âge? Quoi ta couleur préférée? Blablabla. Bla, bla. Ça, c'est correct. Mais à un moment donné, les enfants posaient des questions plus compliquées. Puis il y en a de 11 ans là-dedans. Là. Puis même que, à force de discuter avec, il y avait des enfants qui adoptaient des comportements hostiles. Qui insultait les jouets. Et puis là, les toutous, invariablement, répondaient toujours des affaires bienveillantes, chaleureuses, comme si ça leur faisait rien. Mais là, les experts disent, c'est pas normal, c'est pas une interaction normale, ça là, parce que essaye ça avec un autre enfant avec qui tu joues, c'est sûr que le bordel pogne puis il va y avoir de la chicane. Fait que le toutou peut pas continuer d'accepter un comportement tel. Mais je comprends, mais faudrait que le toutou refuse de jouer, par exemple. Alors là, ben... On vient de soulever une roche de l'intelligence artificielle auprès des enfants, puis on se pose des questions à savoir si c'est correct. Voulez-vous la réponse en mille? Pense que non, moi! Pense que non! Boys to men, I'll make love to you, parce que c'est le lunch 80-90-2000 qui se poursuit au retour à Viva.
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Le lunch 80-90-2000 ne serait pas complet sans Rick Astley, c'est sûr. Il y a Diane qui s'en vient pour égayer votre après-midi. Êtes-vous au travail? Vous pouvez nous envoyer un petit texto au 1-866-567-2346. Et sinon, faites une demande spéciale pour demain. Je m'appelle Jay. On se retrouve justement pour luncher demain. Et voici Sean Paul avec Hold My Hand des AO à Viva.

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5: Bonjour, la femme d'affaires d'Ouachate. José Leblanc a réussi à décrocher une inscription d'une collection de son entreprise dans le cadre de la Fashion Week de Paris. Cette présence sur la scène parisienne marque une nouvelle page d'histoire dans le parcours de l'entrepreneur. Elle présentera à Paris l'histoire des femmes artisanes inoues capables de s'enraciner dans le territoire tout en dialoguant avec le monde. Et puis, la candidate du PQ dans Duplessis accompagnait son chef dans une annonce hier pour redonner aux aînés les moyens de leur autonomie. Mégui Richard croit que le plan pour le soutien à domicile péquiste va permettre à nos aînés de vieillir encore longtemps dans leur milieu de vie sur la Côte-Nord. Détails sur macôte.com.

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Deuxième partie de journée qu'on passe ensemble. Diane Simard est très heureuse de vous retrouver. Un gros merci de choisir Viva. Bienvenue dans Viva l'après-midi. Est-ce que vous avez un petit café à la main présentement? Est-ce que vous êtes du genre à vous faire une petite tasse comme ça après le dîner? Eh bien là, vous allez pas croire ce que je vais vous dire, mais ça a l'air que la couleur de notre tasse de café influence notre humeur le matin. Bon, ça peut être une tisane, j'imagine un thé aussi, mais la couleur de la tasse, sincèrement, c'est quelque chose à laquelle j'avais pas pensé. Non, on dit que ça peut même changer un peu le goût de notre café. C'est la perception qu'on a. Ça se passe dans le cerveau, tout ça. On va décortiquer l'affaire ensemble. Je trouve ça bien intéressant. Puis ça va peut-être nous aider à magasiner nos tasses. Hey, c'est une occasion de s'acheter une nouvelle tasse. Moi, je prends toutes. J'aime tellement ça. En plus, je me rends compte que j'en ai trop. À chaque fois que j'en trouve une, je me dis « Ah, c'est celle-là, c'est sûr. Là, j'en aurais plus besoin d'autres. » Mais non, je retombe toujours dans le panneau. Fan des tasses à café. Il faut que ce soit gros. J'adore ça, moi. Sam Hunt s'invite en musique dans un instant, mais pour tout de suite, Taylor Swift est là. A new it, a new you, à Viva!

Marie Cowboy Fringant et comme Joe Dassin dans Viva l'après-midi et on a des nouvelles de Marie-Annick Lépine des Cowboys Fringants. J'ai trouvé ça vraiment le fun, j'ai vu passer ça là, puis j'ai lu jusqu'à la fin et c'est vraiment à la fin que là on a quand même eu le punch. Mais c'est intéressant son allocution parce qu'elle a dit qu'elle a décidé de foncer dans la vie. Elle, je sais pas pourquoi, mais elle dit il y a quelques jours j'ai osé envoyer une nouvelle toune de moi à Richard Desjardins. Elle dit rien de moins. Elle dit une maquette enregistrée sur mon dictaphone. C'est la qualité de son la plus médiocre au monde et elle a vraiment eu une belle réponse spontanée, dit-elle, du plus grand poète du Québec qui lui a dit que c'était une belle toune. Il dit quelle belle toune. Et ce qu'elle a marqué à la fin, là, c'est ça, là. Elle dit, je suis en pré-production de mon 5e album. Je n'en dis pas plus. Ah ben, même si t'en dis pas plus, Marie-Annick, moi, j'ai lu jusqu'à la fin et je l'ai vu passer, cette petite note-là. Là. Donc, on surveille la nouveauté de la part de Marie-Annick Lépine. On adore ça. Ce qu'on aime également, ce sont les Fugees qui s'invitent avec No Woman, No Cry. Une magnifique courbe musicale que vous avez là parce que vous êtes branchés à Viva. Merci de nous choisir.

Comment on part notre journée? Des fois, ça peut être juste une histoire de couleur de tasse à café pour stimuler notre cerveau. On s'en parle dans un instant. Pour tout de suite, voici Matt Lang à Viva. 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

0: pas de cette étude-là, je trouve ça vraiment intéressant parce que ça me donne une raison d'aller magasiner une nouvelle tasse à café selon l'humeur que je veux avoir le matin. Parce que oui, semble que la couleur de votre tasse à café influence votre humeur le matin. C'est une nouvelle étude qui a été faite du côté de l'Université d'Oxford et de l'Université de Melbourne, relatée par le magazine Clin d'œil, qui révèle que le même café peut être perçu différemment selon la couleur de la tasse. Donc, servi dans une tasse blanche, le café a été jugé plus intense et moins sucré que lorsqu'il était présenté dans une tasse bleue ou transparente, par exemple. On dit que si on veut stimuler notre esprit, on devrait y aller avec une tasse rouge parce que ça envoie un signal de dynamisme à notre cerveau. Si on veut ralentir, prendre ça relax, on devrait y aller avec une tasse bleue. C'est associé au calme, à la stabilité, à la détente. Si on veut être de bonne humeur, puis se donner un petit boost comme ça, on y va avec une tasse jaune qui est associée à la joie, à l'optimisme et à l'énergie positive. Ah! On va magasiner une nouvelle tasse cette semaine, c'est sûr. Peut-être deux. T'es des swims à venir, à Viva!
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Viva l'après-midi, Bleu Jeans Bleu qui en fin de semaine malheureusement ont eu une petite avarie. Alors ils ont partagé ça sur leurs réseaux sociaux. C'est que vendredi soir ils ont donné un spectacle à cette île et puis par la suite ils étaient en route pour donner un spectacle aux Escoumins. Malheureusement ils n'ont pas pu donner le spectacle parce que la vie leur a envoyé une petite jambette de la route. C'est ce qu'ils ont titré sur leurs réseaux sociaux. Tout le monde va bien, mais leur Toyota a pris un grand coup, on va se le dire de même. Donc, ils ont fait une mise à jour, ils ont eu un accident malheureusement, mais tout le monde va quand même bien. Ils ont dit que les deux plus éclopés ont eu leur congé de l'hôpital. Donc, en date d'aujourd'hui, selon les dernières nouvelles, ils ont quelques bonnes contusions. Une petite fracture au sternum pour Lou, mais on dit que ça va relativement bien. Mais ils vont devoir se reposer et être 100% fonctionnel éventuellement dans les prochaines semaines. Alors là, ils ont remercié les bons samaritains paramédics et le personnel de l'hôpital de Bécomo. Ils ont dit « Le moral est bon, il fait beau, la route est belle et on se compte très chanceux. » Ils ont dit « Ah ouais, par en avant. » Alors, on reste positif là-dedans. Tout le monde est quand même en bonne santé malgré l'accident. Et puis, on va surveiller les dernières informations de Bleu Jeans Bleu, c'est bien certain. « The summer is magic! » C'est le party qui s'invite à Viva. « The summer! »

0: chantante du country est à venir dans les prochaines minutes à Viva avec Be Her. Vous voulez pas manquer ça. On aura également Stromae avec Dove, l'eau et des fleurs. Grosse sensation franco ces temps-ci. Et on aura d'abord et avant tout le hit qui pop, une chanson qui vous met dans l'ambiance de votre après-midi. Alors c'est David Guetta qui va faire grimper le rythme avec Memories à venir dans un instant. Restez là.
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8: La femme d'affaires d'Ouachate, José Leblanc, a réussi à décrocher une inscription d'une collection de son entreprise dans le cadre de la Fashion Week de Paris. Cette présence sur la scène parisienne marque une nouvelle page d'histoire dans le parcours de l'entrepreneur. Elle présentera à Paris l'histoire des femmes artisanes inoues capables de s'enraciner dans le territoire tout en dialoguant avec le monde. Et puis, la candidate du PQ dans Duplessis accompagnait son chef dans une annonce hier pour redonner aux aînés les moyens de leur autonomie. Meggy Richard croit que le plan pour le soutien à domicile, péquiste, va permettre à nos aînés de vieillir encore longtemps dans leur milieu de vie sur la Côte-Nord. 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

Favillère, à hauteur d'homme. J'aime tout de cette chanson-là. Le texte et le vidéoclip, là, c'est tellement nostalgie, c'est vintage. J'adore ça. Un artiste qu'on aime vous tourner également, Vincent Vallière, c'est bien certain. Lui qui a entamé sa 48e année il y a à peine un mois, hein, le 8 août dernier. C'était sa fête, c'était mes vacances, alors j'ai pas pu te souhaiter bonne fête, mon cher Vincent. Alors, vaut mieux tard que jamais. À venir, dans les prochaines minutes, des détails météo, parce que ça a l'air qu'on aura plusieurs millimètres de pluie sur pas mal toute la grandeur du Québec. Demain, là, on va regarder ça en détail tantôt. Pour tout de suite, c'est un excellent classique de R.E.M. que je vous propose, Everybody Hurts, parce qu'ici, c'est Viva la musique.

0: C'est Diane Simard qui est en place avec vous autres dans Viva l'après-midi et on va se jaser. Météo, ça a l'air qu'il va mouiller demain. On en reparle dans un instant. Pour tout de suite, voici Ready for Love à Viva.
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0: Environnement Canada, il y a le météorologue Simon Legault qui a mentionné du côté de TVA Nouvelles que là, il y a deux systèmes qui vont influencer le Québec au cours de la journée et ce, dès la fin de la nuit et en début de matinée. Alors, on dit que c'est une journée qui va marquer vraiment une transition là vers des températures un peu plus fraîches et automnales. Alors, on parle d'importantes averses de pluie prévues dans le nord et le sud de la province. Donc, ça va commencer dans le nord, comme entre l'Abitibi, Chibougamau, le Saguenay-Lac-Saint-Jean, avec une bonne quantité de pluie. Pour ces régions-là, on dit que certains de ces secteurs vont recevoir de 15 à 30 mm de pluie. Dans le centre de la province, les quantités vont être un peu plus modestes. On parle de 5 à 10 mm. Et le sud de la province va avoir droit au même traitement que le nord. Donc, Montréal, Montérégie, l'Estrie notamment, lors des averses un peu plus importantes qui vont survenir en après-midi et en soirée. Demain, entre 15 et 30 mm sont attendus, mais ça se pourrait même que ça atteigne 40 mm par endroit. Alors, on sort le parapluie demain, on prend pas de chance, et nos petites bottes de pluie également. Shakira et Burna Boy à venir, à Viva!
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Viva l'après-midi. C'est vraiment une chanson là, que je mettrais en road trip. C'est sûr que c'est sur ma playlist. 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À venir dans un instant, Ariane Moffatt, les trois accords aussi, mais pour tout de suite, c'est notre crooner canadien qui s'invite, Michael Bublé. Save the last dance for me. À vivant!

0: tellement payant pour la France hein, que Céline Dion ait choisi Paris pour faire son grand retour sur scène. Alors, notre star québécoise va faire rapporter de l'argent à l'économie française. Ça, c'est bien certain. Il y a d'ailleurs des évaluations là, qui sont en cours. Il y a une journaliste économique du côté de TF1 qui a mentionné là, que c'était près de 2 milliards de dollars canadiens de recettes que Céline Dion va rapporter à l'économie française, étant donné qu'elle fait son grand retour à Paris. Alors, on parle de transport, logistique compris, tout ça. Alors, ce qu'on dit, c'est que, étant donné qu'elle se produit à Paris du 12 septembre au 17 octobre, au même endroit pour 16 représentations, Céline Dion va attirer un public qui vient de tout le pays et de l'étranger. Donc là, les gens qui viennent vont prolonger leur séjour. Ce sera pas juste pour une petite soirée ou peu importe. Alors, les hôtels, les restaurants, les commerces attendent l'arrivée des touristes avec impatience. On dit que 3 soirs par semaine, les mercredis, vendredis et samedis, c'est plus de 30 000 spectateurs qui sont attendus, soit 480 000 personnes. Alors, ka-ching, la cagnotte va bien sûr sonner pour l'économie française. Ed Sheeran à venir, à Viva, restez là.
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7: Bonjour, la femme d'affaires d'Ouachate. José Leblanc a réussi à décrocher une inscription d'une collection de son entreprise dans le cadre de la Fashion Week de Paris. Cette présence sur la scène parisienne marque une nouvelle page d'histoire dans le parcours de l'entrepreneur. Elle présentera à Paris l'histoire des femmes artisanes inoues capables de s'enraciner dans le territoire tout en dialoguant avec le monde. Et puis, la candidate du PQ dans Duplessis accompagnait son chef dans une annonce hier pour redonner aux aînés les moyens de leur autonomie. Maggie Richard croit que le plan pour le soutien à domicile péquiste va permettre à nos aînés de vieillir encore longtemps dans leur milieu de vie sur la Côte-Nord. Détails sur ma Côte-Nord.

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Simple Plan sur Summer Paradise dans Viva l'après-midi. Simple Plan qui nous ont dit que quand ils ont fait leur spectacle à Gatineau il y a à peine quelques jours, le 4 septembre dernier, c'était comme s'ils se retrouvaient à 14 ans. Alors juste un gros party. C'est sûr que c'est toujours des adolescents, on dirait Simple Plan. Déjà d'en écouter, là, je me sens adolescente à chaque fois. Puis on dirait qu'en plus, là, ils vieillissent pas. Hein, les membres du groupe, honnêtement, oui, prenez-le pour vous. Moi, je trouve que vous êtes jeunes. Je sais pas ce qui garde jeune de même. Peut-être de sauter sur scène quand on joue de la musique, ça peut aider à garder en forme. Alors là, ben ils ont annoncé sur leurs réseaux sociaux justement qu'ils étaient en petite pause là, encore pour les prochains jours, mais que là, Mexico les attendait à partir du 13 septembre prochain. Alors Simple Plan là, qui continue de se promener un petit peu partout. Fred s'invite dans un instant avec son hit Je veux, mais pour tout de suite, c'est le classique Black Velvet signé Alanna Miles que je vous propose maintenant à Viva.

0: Les débuts de soirée, ben ça part en écoutant Viva, ça c'est sûr. Si vous voulez le réussir avec la playlist parfaite, là, faut pas manquer les hits à Pat. Patrick Langlois, qui est un fan de musique, ça c'est certain. Il y a toujours des anecdotes à raconter en plus. Alors ça c'est sûr. Et il vous partage ses coups de cœur à 18h pour les hits à Pat. Chanson du palmarès également. Alors faites un beau tour avec Patrick Langlois tantôt à 18h, tout de suite après Viva la Casa. Justement, en parlant de votre émission du retour, j'ai encore du bon stock à vous tourner d'ici là, avec entre autres Corneille, oui. On a Bob Marley également qui va nous amener sur le bord de la mer. On aura Heart aussi, Mumford & Sons est à venir aussi dans un moment avec Chris Templeton. C'est tellement bon, c'est à venir dans un instant. Viva, restez là.
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rythme de country pour marimer avec Savannah Jade sur la version française de Kiss My Glass dans Viva l'après-midi. Et ça lui va bien, ce style-là, marimer. Puis on est mieux de s'y faire justement parce que c'est vers ce son-là qu'elle s'en va pour son nouvel album. Alors de la pop country, puis il y a de la nouveauté qui est en préparation dans l'air en plus pour marimer. C'est sûr qu'on va surveiller ça. On va la surveiller également toujours à l'animation de Big Brother Célébrité. Alors, on a confirmé le retour d'une 7e saison hein, à l'hiver 2027. Mais là, on est loin d'être à l'hiver. Là, on peut dire qu'on a des petits relents de l'été en plus, surtout avec la chanson que je vous propose dans les prochaines. Oh, ça fait du bien juste les premières notes. Là, je me sens déjà plus légère. Bob Marley, Could You Be Love? À Viva!

Dans un instant, Daniel Potvin s'invite pour Viva la Casa sur le coup de 16h pour bien vous ramener à la maison à Viva 94.1, première édition de la semaine, bien reposé, il nous revient d'un beau week-end de 3 jours. Je vous en jase dans un instant. Diane Simard vous embrasse, on se dit à demain, tout de suite après on part ça de même. Bye bye!

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2: Bonne fin de journée. La femme d'affaires d'Ouachate, Josée Leblanc, a réussi à décrocher une inscription d'une collection de son entreprise dans le cadre de la Fashion Week de Paris. Cette présence sur la scène internationale marque une nouvelle page d'histoire dans le parcours de l'entrepreneur. Elle présentera à Paris l'histoire des femmes artisanes inoues capables de créer bottes et manteaux avec des techniques traditionnelles et plus modernes. Un nouveau partenariat avec l'entreprise La Boîte à Clé Santé permet d'offrir des services de physiothérapie directement dans les écoles secondaires publiques de cette île. L'entente profitera à plus de 700 élèves des diverses concentrations sportives et aux jeunes des équipes parascolaires. Ce partenariat permet des services de proximité pour les jeunes et un accompagnement dans leur milieu scolaire, se réjouit le responsable du développement des écoles Jean Dunord et Manicouté, Frédéric Clemens. Le Parti libéral annonce son candidat dans le comté, René Lévesque, mais n'a toujours pas de représentant pour l'Est de la Côte-Nord pour l'instant. William Huan Jan est un spécialiste en communication qui a occupé diverses fonctions dans les coulisses de l'action politique. Et puis la candidate du PQ dans Duplessis accompagnait son chef dans une annonce hier pour redonner aux aînés les moyens de leur autonomie. Maggie Richard croit que le plan pour le soutien à domicile péquiste va permettre à nos aînés de vieillir encore longtemps dans leur milieu de vie sur la Côte-Nord. Détails sur macôtenord.com.

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5: Eh bien, retour après quatre belles journées de congé. J'en ai profité. Y en avait-tu de l'activité en fin de semaine à cette île, à Port-Cartier? C'était extraordinaire. Il y a une nouvelle saison, naturellement, de croisière qui a commencé aujourd'hui. Avez-vous vu ce beau bateau ce matin? Le tout premier navire est arrivé, marquant justement le début d'une belle série d'escales. Il y en aura 8 pour la prochaine saison. Et bravo à Suzanne, hein, Suzanne Cassista, chef d'escale à cette île, pour ton beau travail. Et nous souhaitons également un beau bravo à toute l'équipe, hein, qui, pendant tout au long de la saison, va rencontrer les gens qui vont venir à cette île dans les bateaux de croisière. À 16h30, on va parler avec monsieur le maire de cette île. À 16h30, ça ne pas manquer. Il fait longtemps qu'on n'a pas eu de nouvelles de monsieur le maire ici à la radio. Alors, on va parler avec lui. Et j'aurai une paire de billets pour le spectacle de J. Scott vendredi. Il vient nous présenter son album « Toutes les rues sont silencieuses ». Alors, au cours de la prochaine demi-heure, on va vous dire comment faire pour gagner cette paire de billets de J. Scott.

Alors, j'ai une paire de billets pour le spectacle de Jay Scott vendredi en solo avec son Garage Band à la salle de Jean-Marc Dion. Il vient nous présenter son album « Toutes les rues sont silencieuses ». Et c'est pas compliqué, hein? Vous pouvez être finaliste. Je prends 5 finalistes et demain, on fait le tirage. J'appelle demain la personne, le ou la gagnante pour cette paire de billets. Alors, si vous êtes disponible, c'est vendredi de cette semaine, le spectacle de... J'ai même pas besoin de nommer le numéro. Et ça sonne déjà. Alors, le 418-962-3838, 418-962-3838, vous faites le poste 2 pour me rejoindre. 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

0: Alors, Lobévé-Duplessis, il y a la ville de Sept-Îles et la coop de Galix invite les citoyens et entreprises du secteur de Galix et des environs à une grande corvée de nettoyage. Ça va se passer samedi entre 9h et midi. Et le point de ralliement, bien, c'est la coop de Galix. Ça, c'est au 551 de la rue Thériault. Et apportez vos seaux, vos sacs poubelles, vos gants, votre bouteille d'eau. Mettez des souliers fermés. Ça, c'est bien important. Et venez nombreux et nombreuses. Contactez rapidement l'OBV Duplessis. Je vais vous donner un numéro de téléphone. C'est le 418-960-1246, poste 4. Là, il est 16h12. Il doit y avoir encore du monde, là. 418-960-1246, poste 4 pour plus de détails. 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

La nouvelle saison des Basques de Sept-Îles du groupe Olivier, eh bien, s'approche à grands pas et ils vont affronter les Pionniers de Baie-Comeau, c'est le 17 octobre prochain.

0: Alors, Roxane Bruno à Viva 94. Bonjour Jean, comment
1: bonjour,
0: tu vas?
1: Bonjour Daniel, bonjour.
0: Ça va bien?
1: Ça va très bien.
0: As-tu passé un beau 3-4 jours de vacances? Là?
1: Oui, ça a fait du bien.
0: Tu t'es reposé un peu?
1: Oui, ça fait du bien.
0: Là, tu t'entretiens avec M. le maire. Là, hein?
1: Ça fait longtemps qu'on n'a pas parlé à M. le maire de cette île. Daniel, toi et moi à la radio. Benoît Méthotte qui est avec nous en direct. Je suis allé au grand pique-nique en fin de semaine.
0: Oui.
1: M. le maire était là, une activité du 75e anniversaire. Bonjour M. Méthotte.
2: Bonjour monsieur.
1: On a passé un été agréable, hein? Je suis plutôt d'accord avec vos propos à la dernière séance du conseil. Vous avez souligné que grâce aux bénévoles, on a eu vraiment un été exceptionnel de festivités à cette île, là. Il n'y a pas eu juste le 75e.
2: Non, il y a eu plein de belles activités qui ont été organisées par des gens qui étaient définitivement engagés, qui voulaient se payer du bon temps, qui voulaient faire profiter de la population à ces choses-là. Mais tu sais, on a des nouvelles activités, là, l'Africa Fest, le festival, là, je le dis jamais comme il faut, Western ou Country, là, mais à Moisy. Puis on a eu nos classiques comme le Vieux Camp Fête. On a eu le Festigrill qui s'est redéfini un petit peu, là, changé un peu le modèle, etc. Puis ben, on a au travers de ça toutes les festivités du 75e. Je pense que les gens de cette île puis les gens de l'extérieur, là, ils ont trouvé qu'il y avait quand même beaucoup d'options là, de sortie cet été.
1: Puis le monde en loisirs se concerte pour pas que ça soit en même temps que les activités à Port-Cartier, les activités dans la communauté Innu également. C'était symbolique en fin de semaine de faire ça au Vieux Poste, le grand pique-nique du 75e anniversaire. Vous avez dû vous faire poser la question souvent ou vous faire dire souvent, « Hey, cette île, ça a plus que 75 ans. » Mais au Vieux Poste, ça rappelait aussi là, qu'on cohabite depuis longtemps dans le coin.
2: Ben oui, c'est sûr que le 75e, là, c'est vraiment, au point de vue administratif, là, l'incorporation de la ville. Mais on est conscient que même avant 1951, il y avait des gens à cette île, ils aussi sont arrivés en 1945, etc. Mais c'est encore village de pêcheurs, ça n'existait pas comme ville. Puis ben on avait nos collègues ou nos concitoyens autochtones qui eux autres sont là depuis des centaines, des milliers d'années, là, qui occupaient le territoire. Fait que oui, l'histoire de cette île est riche, elle est très, très ancienne, mais l'existence moderne de la ville comme on la connaît aujourd'hui, ben elle a 75 ans. Puis on voulait prendre le temps de célébrer ça, de souligner ça.

0: Le conseil municipal, on fait quoi avec l'itinérance à cette île? Vous avez déjà été interpellé quand même hein, pour des problèmes dans le quartier Marie-Immaculée en particulier?
1: Ben oui, on sait là, que l'itinérance, là, c'est un phénomène là, qui a pris un petit peu plus de place dans les dernières années. C'est chez nous, faut le gérer, faut vivre avec ça. On recherche toujours avec les intervenants les meilleures alternatives, mais il n'y a pas d'alternative miracle qui fait que l'itinérance n'existe plus. Ça fait que c'est un mélange de faire appliquer des règles, d'être un petit peu là, contrôlant, puis en même temps ben, d'être tolérant, puis de respecter ces gens-là.
0: On est plus tolérant que contrôlant à cette île, non?
1: Ben, écoute, je pense que ça dépend toujours des points de vue, mais on a essayé, là, puis c'est toujours de l'ajustement, hein, puis il n'y a pas deux situations qui sont la même, mais c'est vraiment de faire du cas par cas, puis dans la mesure du possible, quand ça ne cause pas de problème significatif, qu'il n'y a pas d'enjeu de sécurité, notamment pour les enfants, on essaie d'être tolérant, de laisser vivre. Ces gens-là, en même temps, ben eux autres aussi veulent être le plus discret possible. Dans la très grande majorité des cas, il y a quand même une certaine cohabitation qui se fait, puis ça va bien. Il y a plusieurs différents qu'on n'entend pas parler. Hein. C'est très dur de dire il y en a combien, ils sont où, fait qu'ils s'arrangent. Mais il y a quelques cas qui sont souvent, c'est au niveau comportemental, qui sont un petit peu plus dérangeants, qui sont un petit peu plus inquiétants et peurants pour les gens. Puis selon où ils s'installent, comment ils interagissent, puis là, ça demande un petit peu plus là, de contrôle puis d'intervention là, au travers des MIPIC puis du rond-point. Là.
0: C'est un bon sujet pour la campagne électorale, là, monsieur le maire. Comme préfet aussi, je suis convaincu que vous êtes très attentif à tout ce qui se passe depuis 11 jours au Québec. Il y a des promesses de part et d'autre. Vous allez les rencontrer, les candidats. Vous avez fait votre liste d'épicerie pour la transmettre à nos candidats en campagne, là.
1: Oui, je pense que la liste, elle a été faite. On a déjà rencontré des candidats. On est très ouvert à rencontrer les autres. Mais je pense que tout le monde connaît pas mal notre liste d'épicerie. Là, elle a été quand même publiée. Là, puis sans nécessairement être une liste d'épicerie, là, mais c'est plus des priorités sur des enjeux qu'on veut qu'ils soient adressés là, plutôt que des items très spécifiques. Là.
0: Ouais. Rappelez-nous donc, en gros, là, pour cette île, c'est quoi les priorités? On a eu l'aréna, l'hôtel de ville, c'est en construction, l'hôpital, c'est en chantier aussi, le pont sur le Saguenay, tout le monde veut le pont sur le Saguenay, mais on veut que le prochain gouvernement s'attarde à notre économie, surtout, je voyais chez Horizon 7 à Pointe-Noire la semaine dernière avec le conseil, là.
1: Ouais, ben c'est sûr qu'à très haut niveau, hein, c'est le déclin démographique qui nous préoccupe, le développement économique pour contrer ça. Donc Horizon 7, ça cadre très bien là-dedans, la création d'emplois, rendre notre région attractive et importante là, au niveau de l'économie pour l'exportation. Fait que ça, c'est sûr que ça fait partie des priorités, puis on va supporter nos donneurs d'ordre là, à ce niveau-là. Mais au niveau déclin démographique, mais là, c'est toute l'attractivité de notre région. Comment on est financé, comment on peut développer nos infrastructures, comment on peut être un petit peu plus autonome par rapport au financement du gouvernement, là, plutôt que de choisir des projets en fonction des programmes qui sont offerts par le gouvernement, qu'on puisse choisir nos projets en fonction de nos priorités, puis que le gouvernement s'ajuste avec leurs programmes. Fait que c'est un peu un changement de philosophie. C'est du travail qui est un petit peu plus à long terme, mais il faut commencer à quelque part, là, parce que présentement, il y a une grosse, je dirais, un gros manque entre ce qui est à faire et c'est quoi le besoin des régions. On a parlé beaucoup du mur à mur, hein, que les programmes, des fois, sont bâtis à Québec, sont faits pour Québec, pour Montréal, mais quand ça vient le temps de les appliquer dans nos régions, ça marche plus parce que les distances sont plus grandes, parce que les coûts sont plus élevés, parce que le ratio de population est plus faible, etc. Fait qu'on voudrait avoir une plus grande écoute.
0: Rapidement, en terminant, M. le maire, c'est pas fini le 75e. On pourrait peut-être inaugurer l'aréna avant la saison des Basques là, du Seigneur 2A pour conclure le 75e anniversaire de la ville?
1: Hey, ça serait le fun, mais je pense qu'on est tous conscients là, qu'il y a eu un peu de retard qui était pris dans l'aréna. Je ne me commettrai pas aujourd'hui avec une date d'ouverture ou d'inauguration, mais le plus tôt sera le mieux. Évidemment, on sait que toute la population attend cette

0: infrastructure-là là, de pied ferme. Je pense que ça va être un projet qui va être très, très mobilisateur, puis on a tous très hâte que ça voit le jour.
1: Benoît Métot, maire de Sept-Îles, merci beaucoup.
0: Merci à vous. Bonne journée.
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4: C'est Daniel, voici En bref chez nous. Parkinson Côte-Nord reprend ses exercices de danse sur chaise les lundis à 13h30 à la salle de bricolage du Centre socio-récréatif à partir du 14 septembre prochain. Membres aidants naturels et toutes les personnes intéressées sont les bienvenus. Le coût est en fonction du nombre d'inscriptions. Bienvenue à tous. C'est le grand retour du souper bénéfice Moules et frites de Centraide Côte-Nord. Alors, c'est le 18 septembre au Centre des congrès. En participant à cette soirée, bien, vous contribuez à soutenir les organismes et les initiatives qui viennent en aide aux personnes et aux familles de la Côte-Nord. Tout le mois de septembre, eh bien, on est en période d'inscription pour le Chœur en sol. C'est une belle activité de couple, de famille. D'ailleurs, tu peux venir chanter avec ton fils et ta fille. Nous acceptons les étudiants et les étudiantes à partir de 16 ans. Alors, je vous invite à appeler Chantal au 418-444-3993.
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0: Alors, le secteur aquatique de la ville de Sept-Îles rouvre enfin ses portes. C'est mercredi, donc demain. Mais là, un peu, hein, on est bien mardi aujourd'hui, hein, à cause du congé, hein, on est un petit peu mêlé, mais c'est bien demain que ça rouvre, mercredi. Mais attention, c'est uniquement le bassin 25 mètres qui sera en fonction et les saunas et le bassin récréatif seront encore en préparation.
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Alors, la course du 50e parallèle a lieu le 20 septembre prochain à Port-Cartier. Est-ce que vous êtes inscrit, inscrite? Toujours populaire, hein? Des nouvelles, ça s'en vient.

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1: Bonne fin de journée. La femme d'affaires d'Ouachate, Josée Leblanc, a réussi à décrocher une inscription d'une collection de son entreprise dans le cadre de la Fashion Week de Paris. Cette présence sur la scène internationale marque une nouvelle page d'histoire dans le parcours de l'entrepreneur. Elle présentera à Paris l'histoire des femmes artisanes inoues capables de créer bottes et manteaux avec des techniques traditionnelles et plus modernes. Un nouveau partenariat avec l'entreprise La Boîte à clé santé permet d'offrir des services de physiothérapie directement dans les écoles secondaires publiques de cette île. L'entente profitera à plus de 700 élèves des diverses concentrations sportives et aux jeunes des équipes parascolaires. Ce partenariat permet des services de proximité pour les jeunes et un accompagnement dans leur milieu scolaire, se réjouit le responsable du développement des écoles Jean Dunord et Manicouté, Frédéric Clemens. Le Parti libéral annonce son candidat dans le comté, René Lévesque, mais n'a toujours pas de représentant pour l'Est de la Côte-Nord pour l'instant. William Huan Jan est un spécialiste en communication qui a occupé diverses fonctions dans les coulisses de l'action politique. Et puis la candidate du PQ dans Duplessis accompagnait son chef dans une annonce hier pour redonner aux aînés les moyens de leur autonomie. Maggie Richard croit que le plan pour le soutien à domicile péquiste va permettre à nos aînés de vieillir encore longtemps dans leur milieu de vie sur la Côte-Nord. Détails sur macôtenord.com.

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5: Alors, moins de deux semaines avant le souper moules et frites de Centraide Duplessis, ça passe quand même très vite. Est-ce que vous avez vos billets? Parce que c'est gros, ça. C'est vraiment un beau souper, un beau souper. Et si vous n'êtes pas amateur de moules, inquiétez-vous pas, il y a une option brochette de poulet qui est également offerte. Alors, ne mettez pas les moules, aucun problème. On va vous servir des belles brochettes de poulet. Et la soirée sera aussi l'occasion de dévoiler officiellement la présidence d'honneur pour la campagne 2026-2027. Et ça se passe au Centre des congrès.
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premier match à domicile des Gaulois de Port-Cartier du groupe PCR. C'est le 24 octobre prochain et ils vont jouer contre les Marchands du Havre.

0: Le centre de dépannage du parc Ferland, vous connaissez? Eh bien, le centre de dépannage du parc Ferland met sur pied un club de marche. Oui, oui, un club de marche. Et ça débute demain mercredi. C'est de 18h à 19h demain. Et le départ se fait au centre de dépannage du parc Ferland. Il n'y a aucune inscription qui est requise.
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0: Alors, il reste encore de la place pour le souper interculturel dans le but de rapprocher les gens. C'est pour ça qu'on organise un tel souper, c'est de créer et de faire découvrir une culture autre que notre culture. C'est exactement l'esprit du souper interculturel de l'Amicale interculturelle de Sept-Îles. Plus de 13 cultures seront réunies au Centre des congrès. Ça va être une belle, belle soirée. C'est pas en fin de semaine, c'est l'autre fin de semaine. C'est le 19 septembre. Il y a encore de la place. Alors, pour 300 personnes, on accueille 300 personnes et ils ont vendu à peu près la moitié, je pense, des billets. Ils en ont vendu peut-être un petit peu plus, là, mais aux dernières nouvelles, là, je pense qu'ils avaient vendu au moins la moitié. Alors, il reste quand même quelques jours pour vous procurer vos billets parce que ça va être réellement une belle, belle, belle soirée, un beau souper.
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0: Ben voilà, la nouvelle saison des croisières a commencé aujourd'hui à cette île. Le premier bateau a quitté il y a à peu près une trentaine de minutes et toute l'équipe d'accueil était prête pour l'accueillir. Les visiteurs ont pu voir le nouveau pavillon, notre beau pavillon des croisières. Il est réellement beau, notre pavillon. Et ils ont eu également une prestation de Guy Parlier et de Ulrich Riverain aujourd'hui.
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La nouvelle saison approche dans la Ligue de hockey Shutter Bay. Il y aura inscription d'ailleurs demain mercredi et jeudi, et le match des nouveaux, eh bien, aura lieu vendredi. Moi, je vous retrouve demain à compter de 16h. Passez une belle soirée. Bye, à demain!

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1: La femme d'affaires d'Ouachate, Josée Leblanc, a réussi à décrocher une inscription d'une collection de son entreprise dans le cadre de la Fashion Week de Paris. Cette présence sur la scène internationale marque une nouvelle page d'histoire dans le parcours de l'entrepreneur. Elle présentera à Paris l'histoire des femmes artisanes inoues capables de créer bottes et manteaux avec des techniques traditionnelles et plus modernes. Un nouveau partenariat avec l'entreprise La Boîte à Clé Santé permet d'offrir des services de physiothérapie directement dans les écoles secondaires publiques de cette île. L'entente profitera à plus de 700 élèves des diverses concentrations sportives et aux jeunes des équipes parascolaires. Ce partenariat permet des services de proximité pour les jeunes. Détails sur macôte

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4: Que oui, j'espère que vous avez passé un bon long week-end. La soirée qui débute avec les plus grosses tunes des 40 dernières années. Que des bonnes tunes. Je regarde ce qui s'en vient dans la prochaine heure. Vous allez vouloir monter le son avec du Tina Turner, avec du Harry Styles, Madonna. On va avoir du Charlotte Cardin, Cutting Crew, Wiz Khalifa. Je vous dis, c'est que du bon. Pink s'en vient avec Can We Pretend. Et on part ça avec une tune qu'on peut se vanter ici au Canada d'avoir rendu populaire. C'est des Backstreet Boys. Everybody, Backstreet's back dans les hits à Pat. À Viva! Bon mardi!

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1: Près de 30 ans séparent les deux prochaines chansons, deux énormes succès. Ben à leur époque, avec Tina Turner qui en 1985 nous a donné We Don't Need Another Hero, c'était sur la trame sonore du film Mad Max Beyond Thunderdome. Non seulement elle était sur la trame sonore, Tina Turner, elle joue dans le film également à 45 ans. Ça a été son plus gros rôle au cinéma de toute sa carrière. La plus grosse chanson pour Meghan Trainor, eh bien c'est celle qui nous l'a fait découvrir en 2014. C'est drôle parce que le producteur Kevin Kaddish, avec qui elle a composé cette chanson-là, avait écrit le titre All About That Bass dans son carnet de notes avant de rencontrer Meghan Trainor. Ils se sont retrouvés sur un point commun, l'amour de la musique des années 50. Fait quand même assez intéressant. C'est la première fois dans l'histoire du Billboard que le mot bass se retrouvait dans une chanson. Évidemment, All About That Bass. 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
1: Ouais, c'est Pat Langlois qui vous accompagne jusqu'à 19h. J'espère que vous avez passé un bon long week-end. Content de partir mon début de soirée avec vous. C'est l'heure de vous faire deviner la chanson surprise du jour d'un gars qu'on a découvert alors qu'il faisait partie du plus gros boy band de la planète dans les années 2010. Et aujourd'hui, eh bien, on peut dire avec certitude que c'est certainement lui le plus populaire des 5 membres du groupe. D'ailleurs, il est présentement à New York en résidence au Madison Square Garden où des milliers de personnes viennent le voir. Ses fans sont des vrais de vrais. 6 semaines avant la sortie de la chanson qu'on va aller écouter ensemble, ben, il y a une île mystérieuse qui est apparue sur Internet, un site touristique, des dépliants distribués à New York, des comptes Instagram bizarres, avec une île qui s'appelait Eroda. E-R-O-D-A. Pourquoi? Ben, je vous le dis, dans un instant, dans les hits à Pat. 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
1: Eroda, eh bien, c'était Adore à l'envers. Ça a pris 36 heures pour les fans de Harry Styles pour réaliser que, ben ouais, c'était sa nouvelle chanson, Adore You, dans les hits à Pat.

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1: En tant qu'énorme mélomane, je vais toujours être impressionné par des artistes, leur capacité d'écrire une chanson. C'est quelque chose, un talent que malheureusement, je n'ai pas. Et autant que je suis inspiré par ce genre de talent créatif, toujours encore plus impressionné quand j'entends parler de gens qui sont capables d'écrire des chansons en moins d'une heure. Ça a été le cas pour le chanteur de Cutting Crew, Nick Van Eed, qui a écrit sur une histoire vraie, pas super glorieuse. Il avait retrouvé son ancienne blonde, la mère de sa fille, pour une nuit assez torride après un an de séparation. Selon lui, il y a eu des feux d'artifice, mais tout était teinté de ce sentiment qu'on a peut-être tous déjà eu de « est-ce que je devrais vraiment être en train de faire ça? » Le lendemain matin, il s'est réveillé avec un petit peu de regret dans le fond de la gorge et il a écrit les paroles en moins d'une heure. Trois jours après, la démo complète était complétée pour une chanson qui allait devenir une des tunes les plus populaires de sa formation. Une tune qui a eu trois vies parce qu'en 86, Cutting Crew l'a lancée. Ensuite, elle a été échantillonnée par Mika dans Relax, Take It Easy. Et ensuite par Jay-Z et Amory. Une chanson qu'on a réentendue dans Stranger Things plus récemment, I Just Died in Your Arms. 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
1: Train avec Marie-Lou, c'est Bruises pour compléter les hits à pattes. On dirait que c'est une semaine qui va passer vite. Allez, petite semaine de 4 jours. On aime ça. 8 septembre, fait notable dans l'histoire de la musique. Et bien récemment, 2023, Olivia Rodrigo a lancé son deuxième album Guts, porté par la chanson Vampire. En 1994, Michael Jackson et Lisa Marie Presley faisaient leur toute première apparition publique comme jeunes mariés au MTV Video Music Awards. Le baiser qu'ils ont eu sur scène a fait le tour de la planète et je pense est gravé dans ma mémoire à tout jamais. Et c'est drôle parce que 7 ans plus tard, en 2001, Kylie Minogue a lancé Can't Get You Out of My Head. Moi, je peux pas sortir les images de Michael Jackson qui embrasse Lisa Marie Presley. Can't Get You Out of My Head, premier vrai succès de Kylie Minogue depuis 98. Ça se passait en 2001. La bonne musique se poursuit sur les ondes de Viva. Et nous, on se retrouve demain, 16h.
2: La femme d'affaires d'Ouachate, Josée Leblanc, a réussi à décrocher une inscription d'une collection de son entreprise dans le cadre de la Fashion Week de Paris. Cette présence sur la scène internationale marque une nouvelle page d'histoire dans le parcours de l'entrepreneur. Elle présentera à Paris l'histoire des femmes artisanes inoues capables de créer bottes et manteaux avec des techniques traditionnelles et plus modernes. Un nouveau partenariat avec l'entreprise La Boîte à Clé Santé permet d'offrir des services de physiothérapie directement dans les écoles secondaires publiques de cette île. L'entente profitera à plus de 700 élèves des diverses concentrations sportives et aux jeunes des équipes parascolaires. Ce partenariat permet des services de proximité pour les jeunes. Détails sur ma côte.

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Hey, bonne soirée avec nous autres à travers la Côte-Nord au grand complet. Ghislain Demers, quel privilège de vous accompagner jusqu'à minuit. Je ne sais pas si vous l'avez vu passer. Une belle reconnaissance pour l'entreprise Atticus Canada d'Ouachat, sa fondatrice, l'entrepreneur Inou José Leblanc, qui a réussi à faire inscrire la nouvelle collection de l'entreprise à la Fashion Week de Paris. Ça, c'est en octobre prochain. C'est une présence internationale qui représente beaucoup pour Atticus parce que l'entreprise veut y mettre de l'avant le travail des artisans Inou, leur culture, leur savoir-faire. Et pour Mme Leblanc, ben, ce qu'elle racontait, c'est aussi une façon de montrer que la création autochtone a pleinement sa place sur les grandes scènes de la mode. Une nouvelle étape pour Atticus qui va partir donc de la Côte-Nord avec ses créations, mais surtout ses racines du côté de l'Europe. C'est pas rien, ce beau, une belle reconnaissance du côté de la Fashion Week de Paris en octobre prochain. Il y aura un petit peu de nous autres du côté de l'Europe. Wow, on va leur souhaiter bonne chance. La nouvelle, d'ailleurs, se retrouve sur macôtenord.com si vous voulez avoir plus de détails.

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La fin de l'été, l'automne qui arrive à grands pas n'y fait pas exception, n'y échappe pas. Les cônes oranges qui poussent encore un petit peu partout et vous avez peut-être remarqué ce chantier dans votre région. Je parle évidemment de cette entrave du côté du réseau routier. Il y en a de nouvelles qui sont prévues dans le secteur. C'est des plages à Sept-Îles. Le ministère des Transports qui a activé hier ces deux chantiers de réfection de la route 138. On dit au kilomètre 1008, là, entre la rue des Pionniers puis la rue de la Falaise, il y a des travaux jusqu'au 18 septembre. Ça va évidemment entraîner la fermeture d'une voie sur deux en tout temps. Puis l'autre chantier, juste à côté, c'est sur la 138 entre les rues de Menuisier et de l'administration. Eux, ces travaux-là vont se terminer le 11 septembre. Circulation en alternance toute la journée, le 106 et 18 heures. Il y a un 1/3e aussi qui est à l'est de Sept-Îles qui entraîne aussi une circulation en alternance sur 6 kilomètres. Ça, c'est jusqu'à la fin du mois de septembre pour des travaux d'asphaltage. Vous avez manqué ce que je viens de mentionner, peut-être une petite information qui peut piquer votre curiosité. Ça se retrouve sur macotenord.com. Bonne soirée. Merci de nous choisir pour ce mardi soir.

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4: Voici vos nouvelles, Arsenal Média. La femme d'affaires d'Ouacha, Josée Leblanc, a réussi à décrocher une inscription d'une collection de son entreprise dans le cadre de la Fashion Week de Paris. Cette présence sur la scène parisienne marque une nouvelle page d'histoire dans le parcours de l'entrepreneur. Elle présentera en Europe l'histoire des femmes artisanes inoues, capables de s'enraciner dans le territoire tout en dialoguant avec le monde. Un nouveau partenariat avec entreprise La Boîte à clés Santé permet d'offrir des services de physiothérapie directement dans les écoles secondaires publiques de sept îles. L'entente profitera à plus de 700 élèves des diverses concentrations sportives et aux jeunes des équipes parascolaires. Ce partenariat permet des services de proximité pour les jeunes et un accompagnement dans leur milieu scolaire, se réjouit le responsable du développement des écoles Jean Dunord et Manicoutet, Frédéric Clément. Le hasard a voulu que deux amis de cette île, David Bérubé et Cathy Poirier, se retrouvent en duel à l'émission « La poule aux œufs d'or » diffusée à TVA dimanche soir. Quel hasard! Se sont exclamés les animateurs Sébastien Benoît et Julie Hull. Les deux gagnants septiliens d'un billet de participant télé se sont présentés comme des amis pratiquant la motoneige ensemble. Cathy Poirier est revenue sur la Côte-Nord avec un gain de 14 000 $. Dave Bérubé a obtenu un gain total de 22 000 $. Et maintenant, la météo sur la Côte-Nord ce soir et cette nuit. C'est nuageux et le minimum est de 4 degrés.
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